crois qu'avoir envie de réaliser un rêve, c'est le talent. Et tout le restant, c'est de la sueur, c'est de la transpiration, c'est de la discipline. L'art, moi, je sais pas ce que c'est. Les artistes, je connais pas. Je crois qu'il y a des gens qui travaillent à quelque chose et qui travaillent avec une grande énergie, finalement. Finalement, on raconte ce qu'on rate. On raconte ce qu'on n'arrive pas à faire.

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C'est la bêtise. 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Il y a des gens bêtes. 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

This Angry Silence, épisode 41, premier épisode de cette rentrée. Après un mois de silence, épisode 41 consacré à quelques sorties post-punk de l'année 2010. Une sélection toujours aussi partiale et partielle des sorties post-punk. Et on commence évidemment, comme à l'habitude, avec les premiers albums sortis cette année-là, 2010 donc. Et par la sélection états-unienne, le premier choix sera donc Joy Must Remain, premier album intitulé Dive in Deep, et le morceau s'intitule It's a Lie. Joy Must Remain.

deuxième morceau de cette sélection états-unienne, premier album sorti en 2010. Mon choix s'est porté vers Oh Children, premier album intitulé Oh Children. Le morceau que je vous propose, Mallow.

Un autre album éponyme, un premier album éponyme, toujours états-unien, celui de The Soft Moon. Un premier album qui est assez marquant à l'époque, assez longue carrière pour The Soft Moon. En tout cas, non pas très longue carrière, mais carrière très productive pour The Soft Moon. Un extrait de ce premier album intitulé Breath the Fire.

Judge by 12, Carried by 6, c'est le titre du premier et unique album sorti par Blessure Grave en 2010. Formation toujours états-unienne, le morceau s'intitule Hope for the Worst.

Et pour refermer cette sélection états-unienne, premier album post-punk sorti année 2010, ce sera la formation Disappears, album intitulé Lux et le morceau Marigold.

vous êtes à l'écoute de Radio Graffiti 101.5, l'espace Liberté, l'émission These Angry Silence, 41e épisode, consacré à quelques sorties post-punk de l'année 2010. Voilà, on vient donc de refermer la parenthèse états-unienne, ouvrons une courte séquence canadienne cette fois. On démarre avec une formation...

mode moderne des Canadiens chanteurs avec des accents pour le moins qui rappellent pour le moins les intonations du jeune Morrissey. Donc ça ne plaira évidemment pas à tout le monde. Moi j'aime beaucoup. Voilà. Donc on reviendra sur mode moderne par la suite puisqu'ils ont sorti d'autres albums dans les années qui ont suivi 2010. Donc on reste au Canada cette fois-ci avec le premier album des Specters. Album intitulé Last Days et le morceau Standing East.

Il est temps de quitter les Amériques pour la Russie avec nos camarades de Motorama qui en 2010 sortaient donc leur premier album. Album intitulé Alps, A-L-P-S. Alors je ne suis pas du tout sûr de la prononciation, évidemment. Faut-il y mettre un accent russe ? Peut-être, je l'ignore. Quoi qu'il en soit, le morceau, je vous propose Compass.

Après les Russes de Motorama, les Finlandais de Silent Scream qui sortaient en 2010 leur premier album intitulé In the Cinema et le morceau Burning Car.

de la Finlande, nous passons au Portugal, hein, ce qui est assez rare dans cette émission. Étrangement, le Portugal produit assez peu et a produit assez peu de post-punk. Donc profitons-en quand il y en a. En l'occurrence, donc en 2010, premier album pour une formation intitulée Uniform en deux parties, avec un album nommé Mirrors, et le morceau s'appelle Pilot.

Vous êtes bien sur Radio Graffiti 101.5, l'émission These Angry Silence, son 41e épisode consacré à quelques sorties post-punk de l'année 2010. Donc à l'instant, une formation portugaise, c'était Uniform. Je disais qu'il y avait peu de production post-punk, en tout cas à ma connaissance, et dans ma discothèque, issue du Portugal. Ma foi, c'est fort intéressant ce que nous propose Uniform. Mon classement géographique était assez mauvais. On va faire maintenant un petit crochet par l'Australie. Donc on quitte l'Europe avant d'y revenir. On est toujours sur un premier album, celui de Teenagers in Tokyo. Alors c'est le premier et unique album sorti par cette formation australienne. L'album s'intitule Sacrifice et le morceau Talk to the Fire.

Et pour terminer cette sélection des premiers albums post-punk sortis en 2010, on s'arrêtera avec Follow Me Not, un album intitulé Nothing's Gonna Be Alright, et le morceau Drugs, Follow Me Not.

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1: Et voilà donc pour cette sélection des premiers albums sortis en 2010. Donc une douzaine de références. Concernant les deuxièmes albums sortis en 2010, cette fois-ci la sélection est bien plus réduite puisque je n'ai retenu qu'un seul morceau, extrait du deuxième et dernier album de Grinderman sur l'album éponyme. Et le morceau est intitulé Warm Tamer, Grinderman.

Vous êtes bien sûr Radio Graffiti 101.5, l'émission The Angry Silence, 41e épisode, consacré aux sorties post-punk de l'année 2010. Donc à l'instant, c'était Green Domain, extrait du deuxième album. Nick va l'avoir, bien sûr, etc., etc. Et d'autres membres, bien sûr, des Bad Seed avec lui. On passe à la séquence troisième album sorti en 2010 et on commence avec une formation états-unienne Blank Dog qui sortait donc Land Unfixed en cette année 2010. Le morceau est lui intitulé Three Lines.

Voilà, séquence un peu plus éthérée qu'à l'habitude avec cet extrait donc, du troisième et dernier album de Blank Dogs. On poursuit dans les troisièmes albums sortis en 2010, toujours aux États-Unis avec celui de The Prids, album intitulé Chronos Inclastic et le morceau West or Time.

Toujours aux États-Unis, toujours 2010, toujours troisième album, celui de Feeding Fingers, intitulé album intitulé Detach Me From My Head, et le morceau I Am a Brutal Boy. Feeding Fingers.

Vous êtes à l'écoute de Radio Graffiti 101.5, l'espace Liberté, et c'était, puisque c'est terminé, l'émission de rentrée, la session de rentrée de l'émission This Angry Silence, consacrée au post-punk, et en l'occurrence, pour ce 41e épisode, aux sorties de l'année 2010. Petit rappel, vous avez la possibilité de réécouter l'émission le mercredi matin, 9h30, le dimanche à 14h. Prochain direct dans 15 jours, soit, si je ne m'abuse, le 15, mardi 15. Quoi d'autre ? La possibilité de réécouter l'émission sur le Mixcloud de Radio Graffiti, de retrouver la playlist intégrale de cette émission sur le site graffiti, radiograffiti.fr, tout attaché, pas de tiret. C'est terminé pour aujourd'hui. On se quitte avec une dernière sélection, toujours un troisième album pour les Allemands de Diego. C'est leur troisième album donc en 2010, mais c'est également, hélas, leur dernier album, en tout cas à ce jour. Donc il est peu probable qu'il y ait de nouveau une manifestation de cette formation allemande. Quoi qu'il en soit, le morceau est intitulé Grizzly Bear. Je vous quitte là-dessus. Je vous souhaite une excellente fin de soirée sur Radio Graffiti ou ailleurs. Ciao, à bientôt.

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0: bienvenue, bienvenue sur Radio Graffiti, bienvenue sur Start Culture, l'émission 100% culture. Et vous êtes toujours accueillis sur ce merveilleux générique, générique de l'émission qui est nul autre que ce générique de Crash Bandicoot 3 Warped. Alors aujourd'hui, mes chers amis, nous n'allons pas parler de jeux vidéo, non, nous n'allons pas parler non plus de cinéma, nous n'allons pas parler, j'allais dire de littérature, mais si, peut-être un peu. Nous allons parler de choses, on va dire, qui font la vie, mes chers amis, c'est le cas de le dire. J'accueille aujourd'hui, dans le cadre de notre émission Start Culture, une poétesse slameuse qui fait de la quête de soi une figure de proue, une quête de soi dans un monde incertain. Par-ci, elle écrit à chaque fois que j'ai des réponses, je mets des points d'interrogation. Par-là, elle écrit, ça y est, je pars à contre-cœur, mais il le faut. Départ, c'est le nom de son deuxième album, le premier était Regard. Elle écrit aussi, étonnamment, mon histoire est une succession de rendez-vous et le nôtre a été pris. Ma chère Marie, bonjour à toi, bonjour Vanzem, bonjour Marie, à toi de jouer.
1: Eh bien bonjour Lucas, merci beaucoup pour cette belle introduction et je vois bien tes belles métaphores, figure de proue, je vois aussi toutes tes passions à travers tout ça, donc je suis très très heureuse d'être ici à Radio Graffiti, voilà.
0: Eh ben, écoute, c'est un grand plaisir pour moi de t'accueillir parce que j'ai eu l'occasion de pouvoir découvrir quand même ton univers et Dieu sait qu'il est passionnant. Et moi, justement, j'ai envie que tu te présentes à nos auditeurs parce que je pense que ton univers mérite d'être accentué. Donc, je t'en prie, vas-y. Présente-toi en quelques mots.
1: C'est gentil. Alors, donc moi, c'est Marie et mon pseudo c'est Vanzem parce qu'il y a une partie de mon nom de famille et puis M pour Marie tout simplement. Et on va dire, pour me présenter, c'est que j'aime l'écriture, j'aime la poésie, j'écris depuis très très longtemps, depuis toute petite, et à un moment donné je me suis dit qu'est-ce que je vais faire de toutes mes poésies qui sont là cachées dans mon tiroir, et je me suis dit que la musique pouvait être un moyen formidable pour pouvoir en tout cas exercer mon envie du moment, et finalement mon envie du moment est devenue une envie de vie, hein, voilà, une passion, et je suis très très contente dans le sens où aussi je viens du théâtre, donc là je peux vraiment m'exprimer, parcourir aussi la scène parce que j'adore la scène, et puis pouvoir partager aux autres ce que j'aime et me partager aussi à moi-même ce que j'aime, me faire plaisir.
0: Ok, d'accord. Y a une notion qui est importante, puisque c'est le titre, je crois, si je ne me trompe pas, de ton deuxième album, qui est donc du coup départ au pluriel. Oui. Sur cette notion de départ, ces choses-là qui nous fascinent, ces départs qui nous construisent, qui parfois nous dévastent aussi, j'ai l'impression qu'il y a toujours un départ un petit peu craint, non voulu dans tes textes, mais une forme aussi de certitude d'acquérir plus à la fin.
1: Oui.
0: Qu'est-ce qui t'a inspiré pour écrire le titre Départ, qui est aussi du coup le titre de ton album, quoi?
1: Oui, alors Départ, en effet, c'est comme tu dis, il y a quelque chose peut-être de craint au début, dans le sens où chaque départ, même s'il est voulu, il y a toujours un peu de soi en fait qu'on y met, soit qu'on laisse ou soit qu'on va découvrir par la suite. Et donc là, départ, donc oui, c'est le titre de l'EP et en effet le titre aussi d'un morceau. Et c'est tout simplement parce que je suis partie à Paris pour une formation et je me suis dit qu'est-ce que je peux en faire de ça. Et c'est vrai que les départs, ce qu'il y a de bien aussi, c'est que c'est des rencontres aussi. Et comme tu disais, la possibilité aussi de se surpasser, ou en tout cas de découvrir des choses, et puis d'être quelque part, d'être quelqu'un d'autre tout en restant soi-même. Donc c'est ça qui est chouette dans les départs.
0: Alors moi, j'avais une question aussi vis-à-vis d'une des illustrations que tu as choisies. Tu as choisi de te faire photographier sur un quai de gare. Pourquoi ? Oui. Pour illustrer l'album, je crois.
1: Oui, tout à fait. En fait, c'est vraiment toujours cette idée de ma formation à Paris. C'était toute ma vie pendant un an et demi, même deux ans d'ailleurs. C'était toute ma vie, en fait, d'être à la gare de Nancy, la gare de Paris-Est. Voilà.
0: Oui, je les connais bien aussi.
1: Voilà. Et donc, d'être sur ces quais de gare, quelque part, ça racontait un petit peu mon histoire. Ça fait partie de ma vie maintenant. Et je me suis dit, bah, pourquoi pas, en fait. Tout simplement, comme j'ai beaucoup écrit en fait les morceaux de l'EP à Paris, bah rendre hommage à tout ça, à cette partie-là de ma vie, et donc une partie quelque part qui était crainte, comme tu le disais tout à l'heure.
0: J'avais cette sensation,
1: voilà,
0: en écoutant,
1: qui était crainte, mais finalement avec plein de belles surprises. Donc j'invite les gens à partir, mais pas forcément à partir loin. On peut partir justement pour découvrir l'autre quartier qui est derrière, mais c'est toujours chouette, on fait des belles rencontres.
0: Alors effectivement, j'ai l'impression aussi que dans beaucoup de tes titres, on a une conversation, si tu veux, entre le tu et le je. Enfin, on a l'impression d'une intimité de cette sorte-là. Dans Départ, tu écris « Je t'offre mes mots, ils ne sont pas confidentiels ». Dans L'Artiste, on a un peu l'impression que ce tu est accusateur. On a l'impression d'un retour, entre guillemets, à ce que l'artiste a de plus sombre à offrir, entre guillemets, voire même peut-être une crainte de l'entourage. Dans Et après, on a « Dis-moi qu'on s'en souviendra ». Dans ton titre « Le rêve », tu écris « Tu rêves dans les rues de ta ville ». Donc là, c'est plus « tu », mais on a l'impression d'une conversation. Et j'aimerais savoir, toi, dans quelle mesure cette notion de conversation que j'évoque là peut éclairer un petit peu ta vision du monde et ton expression d'artiste.
1: En tout cas, on voit que tu as écouté mes morceaux.
0: Oui, figure-toi que je m'intéresse à mes invités, en particulier lorsqu'ils passent dans mon émission.
1: Donc, c'est bien parce que tu es même plus au courant que moi. Non, mais c'est bien. Non, en fait, c'est cette notion, comme tu disais, de duel. Je pense, tu peux être un jeu dans certaines chansons. Bon, voilà, tu, c'est l'autre. Alors soit l'autre qui écoute, soit l'autre en fait qui est en moi. Mais c'est vrai qu'il y a toujours cet aspect un peu duel, mais dans le bon sens du terme, cette relation duel. Et c'est vrai que le tu, ça permet aussi quelque part, parfois quand on parle de soi, de d'y laisser une fausse pudeur, quoi, quelque part aussi, de se protéger un peu.
0: Parce que j'ai quand même l'impression que même si tu parles, alors peut-être c'est l'expression de fausse pudeur, mais j'ai quand même l'impression effectivement que le tu, il est quand même bien centré, si tu veux, dans l'espace. C'est souvent, j'ai l'impression que c'est des paroles qu'on a dû te donner qui t'ont certainement marqué.
1: Ouais.
0: Ou j'ai l'impression de ça. Enfin, j'ai l'impression d'une crainte de. Alors, je voudrais pas m'exprimer sans savoir, et je voudrais pas non plus être trop indiscret, mais une crainte, si tu veux, de l'entourage, de devenir possiblement artiste ou poétesse slameuse. Quelque chose qui est là-dedans que t'exprimes dans tes musiques et qui sont.
1: Peut-être qu'il y a un peu de ça, en effet. Enfin, en tout cas, une crainte maintenant que j'ai de moins en moins, mais en effet, peut-être qu'au départ, il y avait ça, sachant qu'en fait, je m'amuse souvent, mais ça, c'est marrant, les gens me disent « Ah oui, bon, c'est bien, mais c'est super, moi, je pourrais jamais faire ça, mais tu te dévoiles beaucoup dans tes textes. » Mais en fait, oui et non. C'est-à-dire que oui, je me dévoile, certes, c'est pour ça qu'on fait aussi de la poésie, mais parfois, en fait, j'utilise des phrases, comme tu dis, que j'ai écoutées, d'autres fois que je me suis dites aussi, et d'autres fois que j'ai complètement inventé, puis je me dis, bah tiens, cette phrase-là, elle irait bien. Et tu vois, ça s'articule comme ça, et au final, c'est une sorte de puzzle que même moi, j'arrive pas trop à reconstruire. Et donc, je m'amuse, en fait. Je me dis, en fait, à chaque fois qu'on me dit, oui, tu te délivres, tu te dévoiles, oui, ouais, je me dévoile, mais en fait, finalement, j'ai pas tout dit, et tant mieux. Il y a des choses que je garde aussi pour moi. Non, mais du coup, c'est pour aussi rebondir sur ce que tu disais. Je pense que je me sens aussi de plus en plus légitime maintenant, mais pas forcément parce que je trouve que ce que je fais, c'est bien, mais parce que je prends beaucoup plus de plaisir, et je pense que c'est ça l'essentiel.
0: La notion de puzzle m'intéresse dans ce que tu dis, parce que j'ai quand même l'impression qu'au-delà de ce que toi, tu as envie de mettre comme intention dans ton univers, il y a aussi ce que tes auditeurs, tes peut-être spectateurs aussi, puisqu'on en parlera, mais tu as fait de la scène aussi.
1: Oui.
0: J'ai l'impression qu'il y a aussi cette, cette chose où le puzzle peut prendre des formes différentes en fonction de qui le fait, en fait. Et c'est, je trouve, assez intéressant comme métaphore. Tu m'as dit que je faisais des métaphores intéressantes.
1: Oui,
0: moi de te renvoyer la balle. On va cesser de se complimenter durant cette émission.
1: Mais c'est bien aussi, il nous faut ça parfois, parce que c'est vrai que c'est bien anxiogène parfois aussi. Il faut aussi se complimenter, c'est très bien.
0: Ouais, effectivement. On va écouter l'un de tes titres qui vont du coup jalonner notre interview. Mm-hmm. Le premier, c'est Eric Satie. Est-ce que tu peux toi expliquer le qui est Eric Satie, parce que logiquement c'est une personne, et pourquoi tu as fait le choix de ce titre, quel est un petit peu l'historique de ce morceau, etc. Puis après on le passera à nos auditeurs.
1: Ah oui, alors du coup, on m'a déjà posé la question, et en fait, quand on m'a dit « explique-moi qui est Eric Satie », j'étais là « Parce qu'en fait, c'est vrai que moi, c'est... Alors, je vais l'expliquer, oui, bon, on peut dire que c'est un compositeur du 19e siècle, mais voilà, bref, j'arrête l'historique, parce que finalement, je connais pas bien, mais en fait, moi, j'aime beaucoup ses œuvres, enfin, certaines de ses œuvres, enfin, en fait, je connais pas vraiment bien ce Eric Satie, je pense que c'est un compositeur qui a fait tellement de choses, et qui a justement...
0: Grand pianiste.
1: Oui, grand pianiste, c'est vrai. Il a un petit peu bouleversé la musique, mais dans le bon sens du terme. En fait, il s'est amusé avec les codes de la musique. Mais bref, on va arrêter l'historique, parce que je pense qu'il y a des experts qui pourraient mieux en parler que moi. Mais en fait, Eric Satie, c'est surtout un artiste qui a fait partie quelque part de ma famille, parce que mon père l'adorait. Et donc voilà, c'est une sorte d'héritage aussi, et j'aime beaucoup l'écouter en fait quand j'écris. Voilà, c'est surtout ça. C'est quelqu'un qui m'inspire beaucoup de textes, et dont ce texte-là qu'on va écouter, qui s'appelle Eric Satie, parce que je trouvais que pour le coup, il m'avait inspiré ce texte-là en écoutant. Alors je sais plus laquelle j'ai écouté, peut-être les Gnosiennes. Voilà, c'est des morceaux, c'est des compositions qui me parlent énormément, mais en effet, c'est vrai que j'ai tellement de choses à découvrir de lui, quelqu'un à découvrir, hein, même je pense que moi, je ne connais pas encore tous les rouages d'Eric Satie, mais ouais, c'est vraiment quelqu'un qui m'interpelle à chaque fois. Enfin, dès que je découvre un de ses titres, voilà, je suis vraiment bouleversée. C'est très beau. C'est très beau.
0: C'est top. Eh ben, écoutez, mes chers auditeurs, vous qui écoutez Start Culture, l'émission 100% Culture sur Radio Graffiti, on est lancé pour le titre de Van Zem, Eric Satie.

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1: Waouh! Eh bien, mes chers auditeurs, vous voici toujours sur Start Culture, l'émission 100% culture, avec aujourd'hui Vanzem Marie, qui nous a donc livré à l'instant Eric Satie, qui, je vous le rappelle, Eric Satie est un pianiste du français à cheval entre le 19e et le 20e. Ouais. Marie, j'ai une petite question à te poser pour justement parler un petit peu plus d'Eric Satie. Eric Satie a écrit un jour: un vrai musicien doit être soumis à son art, il doit se placer au-dessus des misères humaines et doit puiser son courage rien qu'en lui-même. Dans quelle mesure cette citation te parle? Dis-nous tout.
2: Oui, parce que c'est vrai que Eric Satie, si je sais qu'on m'en a parlé, je sais plus quand, mais assez récemment. Et c'est vrai que c'était un homme qui ne vivait que par son art. Alors comment moi je la place? Je ne pense pas. Si j'ai besoin de l'art pour vivre, ça c'est sûr, c'est une évidence. Est-ce que je place l'art au-dessus de tout? Je ne sais pas, mais parce que c'est aussi un questionnement, hein. Est-ce que finalement l'art c'est la vie?
1: Parce que moi, dans un de tes titres, tu écris quand même, je crois que c'est dans Rêve, tu écris à travers l'écriture, elle se relève, c'est inespéré.
2: Oui, tout à fait.
1: Donc on sent quand même la prégnance.
2: Ah, mais de toute façon, c'est sûr que moi, je sais que si l'art n'existait pas, je ne sais pas si déjà je serais comme ça dans la vie, parce que je suis quand même quelqu'un d'assez solaire. J'aime les petits plaisirs, les petites choses de la vie, et je pense que l'art y est pour beaucoup. Alors est-ce que je place l'art, c'est-à-dire est-ce que pour moi c'est quelque chose, tu vois, une doctrine, est-ce que je dois en faire absolument tous les jours? Non, parce que finalement c'est pas une obligation pour moi, c'est quelque chose qui me vient. Alors naturellement ça fait un peu tu vois la fille voilà, la fille qui... Attends, je regarde mes filles. Non, ça me vient. Mais en fait, en tout cas, ça me vient. Parfois, des moments, je me demande pourquoi ça me vient maintenant. Mais voilà. Mais en tout cas, c'est pas une obligation. J'en fais pas une doctrine, quelque chose que je dois faire, tu vois, genre 2 heures par jour, comme un sportif. Mais en tout cas, il est évident que finalement, j'en fais quasiment tous les jours. Parce que c'est... Voilà, je pense que j'en ai besoin.
1: Et je suis assez curieux que tu répondes aussi à une autre de mes questions, parce que ton univers me passionne beaucoup. Tu as peut-être déjà répondu, mais est-ce que ton courage tu le puises dans tes écrits ou pas? Ou est-ce que comme tu dis que tu es quelqu'un d'assez solaire, que justement tu as envie aussi d'apporter du soleil dans la vie des gens, est-ce que ce courage dont tu as besoin dans la vie de tous les jours, tu le puises uniquement dans tes écrits, ou tu vas trouver des sources extérieures? Dis-moi tout.
2: Alors en grande partie quand même dans mes écrits, parce que c'est, on va pas se le cacher, c'est une sorte de thérapie, mais comme beaucoup d'artistes, hein, c'est une sorte de thérapie. Je pense que finalement j'économise beaucoup. Je vais pas chez le psy,
1: mais voilà. Mais c'est pas mal.
2: Mais c'est pas mal, hein, tu vois. Enfin, j'économise beaucoup, non, parce qu'il faut quand même payer parfois des ingénieurs du son et tout. Mais bon, quelque part, voilà, je m'amuse. Et sinon, mais après, voilà, je dis pas qu'il ne faut pas aller chez le psy, bien entendu. Et sinon, non, mon courage, je le puise aussi avec d'autres personnes, notamment ma maman qui m'a insufflé plein de belles choses, qui m'aide à me battre, etc. Des amis, des proches. Enfin voilà, c'est important aussi de s'entourer. Mais en tout cas, je pense aussi que c'est important d'être seul. Alors pas une solitude, bien sûr, imposée. Subi, mais en tout cas une solitude voulue
1: et une solitude propice aux rêves.
2: Oui,
1: rêve,
2: c'est vrai.
1: C'est le,
2: belle
1: c'est
2: transition.
1: Le, oui, merci Marie. une solitude propice aux rêves. Rêve, c'est donc l'un de tes titres. Et dedans, tu écris: la vie d'artiste est une réponse qui la tente. Et plus loin aussi, l'innocence est là, mais claire est sa vision. Donc, dans quelle mesure, en fait, j'ai envie de te demander, le rêve, est-ce qu'il doit être à demi éveillé pour réellement fonctionner, pour réellement t'épanouir? s'épanouir, ou est-ce que tu le vis totalement endormi, je sais pas, dis-moi dans quelle mesure
2: en fait je crois que le rêve je vis pas totalement endormi, ou alors c'est-à-dire que je suis endormi beaucoup dans la vie. En fait je suis un peu une rêveuse, mais dans le bon sens, d'ailleurs c'est totalement positif, j'allais dire dans le bon sens du terme, mais c'est totalement positif d'être rêveur. J'ai toujours, moi, mes profs, certains de mes profs en tout cas,
1: qui ont
2: mes
1: peut-être
2: bulletins.
1: Été les miens.
2: Oui, peut-être, sur mon bulletin, il y avait marqué « bonne élève, mais rêveuse », voilà, bon bah c'est bien.
1: Quel beau compliment.
2: Mais oui, quel beau compliment. Mais j'adore rêver et j'adore, alors, réaliser mes rêves, je sais pas si je réalise, alors oui, je réalise mes rêves. C'est des petits, mais justement, c'est des petits rêves, mais très très jolis, voilà. Et je pense que de toute façon, il faut toujours avoir des projets, des buts, des objectifs. Et en effet, est-ce que le rêve, on se doit d'être endormi ? Je suis pas sûre, moi. Je pense que justement, le rêve, c'est un moteur et ça nous fait justement, ça nous rend dynamique.
1: D'accord, ok. Bah, moi, je crois aussi que c'est parfois, comme tu l'as si bien dit, les proches.
2: Oui.
1: Mais les profs aussi, parfois.
2: Oui, aussi, parfois.
1: Les
2: oui.
1: proches qui nous permettent effectivement de pouvoir vivre un rêve éveillé. Moi, j'aimerais aussi, puisqu'on va écouter le deuxième morceau que tu souhaites nous livrer, c'est À toi. Et ce À toi, il est très intéressant. Parce que justement, il parle d'une personne, d'une de tes proches. Est-ce que du coup, enfin, d'un de tes proches, pardon. Est-ce que tu peux avoir la gentillesse de nous le développer avant que je le passe aux auditeurs?
2: Tout à fait. En fait, À toi, c'est. Alors, je parle notamment de mon grand-père qui est décédé l'année dernière, et aussi quelque part de des personnes que j'ai perdues. Mais alors, je veux pas que tu vois, je veux pas avoir la prétention que ce soit universel, mais en tout cas. Je voulais pas forcément parler de mon grand-père en tant que tel, mais
1: un degré d'universalisation, mais
2: voilà,
1: que
2: c'est
1: les
2: ça.
1: Gens puissent se retrouver
2: ouais, que les gens puissent se retrouver mais quelque chose en fait qui ressemble vraiment à ma relation avec mon grand-père, c'est que j'ai tourné, mais ça en plus de ça c'est pas vraiment mon idée au départ, donc je la rends à Gomard qui c'est une artiste fabuleuse qui a fait un titre sur sa grand-mère et qui est allée tourner dans la maison de sa grand-mère pour lui rendre hommage. J'ai trouvé ça magnifique et je me suis dit en fait on va bientôt plus avoir la maison de mon grand-père, sachant que c'était la maison de mon enfance, j'y ai beaucoup de mes souvenirs, et ben je vais aussi tourner un clip là-bas, un clip tout simple, et donc voilà mon petit hommage. Donc je vous invite à regarder aussi le clip sur ma chaîne YouTube Vanzem.
1: Et ce clip il a une partie qui est je trouve très parlante. Tu te places dans le jardin avec une chaise en bois classique, voilà. Et tu regardes cette chaise comme si justement t'attendais un présent qui est absent. Et je trouve que ce clip, déjà ce titre, est extrêmement parlant. Mais j'ai envie de laisser nos auditeurs l'écouter, donc je vais me taire très rapidement, ce qui est une prouesse pour moi. Mais je laisse la chance à nos auditeurs du coup de pouvoir écouter ce titre. On se retrouve juste après.

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2: Vous êtes toujours, mes chers amis, sur Start Culture, l'émission 100% culture, et qui est si vraie, si authentique, qu'elle se permet même de confondre deux morceaux. Et donc, pour ça, je veux des applaudissements, mes chers amis. Vous avez écouté en première partie de musique un morceau de l'extrait suivant, qui est Lueur dans la nuit, et dont nous reviendrons sur le sujet plus tard. Nous sommes donc toujours avec Van Zem, Marie, qui me fait l'honneur d'être là avec nous. Moi, j'ai bien envie, ma chère Marie,
3: oui,
2: de te soumettre à un petit jeu.
3: Ah, super.
2: Ouais,
3: super.
2: Ouais. Ça va être, on va dire, comme si tu inventais des suites de phrases, on va dire.
3: D'accord, oh là.
2: Oui, j'ai envie que les auditeurs aussi te connaissent par le biais de ce que tu peux mettre comme suite à une phrase, et que du coup ils puissent deviner aussi l'univers qui est derrière. Je sais pas si je me fais
3: d'accord. Je vois tout à fait.
2: Et donc je vais te proposer 4 ou 5 phrases et j'aimerais que tu les termines.
3: Ok. Est-ce que mon cerveau est en l'état? Je ne sais pas. Je rigole.
2: Totalement. Bah, j'espère. Je te le souhaite.
3: Oui.
2: j'aimerais que tu les termines de manière totalement spontanée.
3: Ok, on va faire ça.
2: Alors, première phrase.
3: Oui.
2: Le courage, c'est comme...
3: C'est comme une pomme qui ne veut pas être mangée.
2: Intéressant. Pourquoi?
3: Je crois
2: vous
3: que
2: êtes bien, vous êtes bien au divan.
3: Oui, c'est parce que je crois que j'ai faim, c'est pour ça.
2: D'accord, ok.
3: Sauf que moi, j'ai envie de manger la pomme.
2: Ça me va très bien. Ça me va très bien. Une autre phrase, l'espoir, c'est pour...
3: L'espoir, c'est pour les vainqueurs de demain.
2: Très belle phrase. Une phrase que tu vas certainement reconnaître. Tu me dis que le fait de ne pas voir, c'est...
3: C'est le fait de ne pas croire.
2: Une merveille. Quand je ferme les yeux, je...
3: Quand je ferme les yeux, je vois... Tous ceux que j'aime.
2: Classe. Très bien. Et enfin, ma vie aboutie, je voudrais.
3: Ma vie aboutie, je voudrais me retourner et dire à toutes les personnes qui m'ont soutenue que je les soutiendrai aussi.
2: Ouais, donc... Avec quand même le morceau qu'on a passé donc à toi et encore les réponses que tu nous as fournies, au-delà de ta faim énorme qui veut te faire manger une pomme.
3: J'ai pas forcément envie de pomme en plus, mais je me suis dit je vais essayer de trouver un truc poétique pour
2: mais
3: le
2: comme
3: premier.
2: Comme disait l'autre, la pomme est un fruit sympathique, donc.
3: Oui, super, j'ai les mêmes références que l'autre. Je vois de qui tu parles.
2: Non, mais on a quand même dans ta poésie, dans ton slam, dans le cœur de ce que tu écris, une forte relation avec l'autre.
3: Oui.
2: Et on voit comment l'autre t'a construit. Et l'autre, il peut être pluriel, c'est-à-dire que ça peut être à la fois un de tes proches, à la fois un inconnu avec lequel tu as échangé,
3: ouais,
2: qui t'a donné une idée.
3: Ouais.
2: Quelqu'un aussi que tu as invité dans une de tes émissions de radio, puisque tu es à Radio Fadjet.
3: Tout à fait.
2: Voilà. Mmh. Tu parlais de... C'est Gomard, c'est ça?
3: Oui, Gomard aussi,
2: Qui, du coup, avec laquelle tu as échangé et qui t'a permis d'écrire entre autres à toi, c'est bien ce que tu nous disais.
3: Alors à toi j'avais déjà écrit avant, c'est plus l'idée du clip.
2: Le clip.
3: Ouais, à toi en plus c'est en partie le discours que j'ai fait à, c'est même pas qu'en partie, sauf qu'il y a quand même une partie un peu plus intime, mais le discours que j'ai fait à mon grand-père en fait. Ouais. Donc c'est vraiment un texte au départ qui n'était pas du tout destiné à la musique.
2: Ok, et justement tu écris à toi, un titre qui est profondément marqué par la perte.
3: Oui.
2: Est-ce que tu as l'impression, maintenant que tu as couché tes mots sur le papier, que tu les as même filmés, j'ai envie de te dire, puisque tu nous as dit qu'il y a un clip, est-ce que tu es toujours, malgré l'hommage, hanté par cette perte ou pas ?
3: Hanté, je dirais pas hanté. Parce qu'hanté, c'est quand même un mot. Alors, c'est pas forcément négatif d'ailleurs, mais je pense que c'est une perte qui m'accompagne et qui m'accompagnera toute ma vie. Mais en fait, on vit avec nos disparus, on vit avec nos absents. Et je pense que ça, c'est le lot de tout le monde. Ça fait partie aussi de la vie. Et donc, non, c'est pas négatif dans le sens où la personne... Alors, on va pas parler de... Je suis pas quelqu'un... Enfin, peut-être que je suis quelqu'un de mystique, hein, quelque part, je sais pas. Mais, ou de spirituel. Mais je pense que les gens sont là avec nous. Voilà. Et donc, oui, en effet, je suis hantée, mais pas hantée. Oh là là, le fantôme, quoi. C'est... Oui, ou alors, oui, c'est un gentil fantôme. Okay. On est comme au Japon, on aime bien... On aime bien les fantômes. Non, mais voilà. Donc,
2: D'accord, oui. Parce que ça aurait donné une clé d'élucidation pour comprendre peut-être le départ, tu vois.
3: Ah, donc oui, bah, je suis hantée, c'est bien, c'est ça. Oui, t'as raison, Lucas.
2: Non, mais oui. pour moi, tout fait sens, si tu veux. Alors, oui. Peut-être un peu trop, comme toutes les personnes sensibles, j'ai envie de te dire.
3: Ah, mais je suis sensible aussi.
2: Mais c'est d'ailleurs peut-être pour ça que tu es dans cette émission
3: tout
2: aujourd'hui.
3: Tout à fait.
2: Parce que j'ai pour moi, l'impression, il y a un écrivain que j'aime beaucoup qui disait que partir, c'était un peu... Enfin, c'était mourir un peu.
3: C'est mourir un peu, tout à fait.
2: Et je trouve que dans chaque départ, il y a aussi une renaissance.
3: Oui, c'est ce que j'allais dire, mourir un peu et renaître aussi, tout à fait.
2: Que dans tes textes, tu sais bien nous transmettre.
3: Ah, c'est gentil,
2: parce que j'ai l'impression que malgré le fait que tu parles de sujets qui sont quand même lourds...
3: Oui, c'est vrai.
2: T'arrives malgré tout à trouver par-ci, par-là, des formes d'optimisme qui sont plaisantes, parce que c'est le ressort, on va dire, d'écriture que moi j'utilise aussi pas mal dans mes textes. On n'en parlera pas aujourd'hui puisque c'est pas l'objectif, mais et j'aime beaucoup. C'est d'ailleurs encore une fois pour ça que tu es dans cette émission. Les personnes qui, même dans le noir, arrivent à trouver des lucioles ou des petites lumières. Et donc, je te remercie infiniment pour ça.
3: Ça me fait penser, c'est gentil. Puis ça me fait penser, là, tu me parles de lucioles, mais du Tombeau des Lucioles, un film que j'adore.
2: On en avait parlé.
3: Que j'aime énormément. Voilà, oui, c'est vrai. Mais en effet, parce que quelque part, c'est Youssoupha, je crois, donc c'est un rappeur que j'aime beaucoup, qui dit « Je sais pas si l'espoir fait vivre, mais moi, il m'empêche de mourir. » Et donc, quelque part, mettre des petites notes d'espoir, ça fait toujours du bien.
2: C'est ce que j'ai passé mon temps à dire dans mes anciennes chroniques songeuses que je faisais sur Graffiti et que j'essaye encore de passer ici à Start Culture, dans une société qui a tendance à partir un peu en cacahuète. Je trouve que c'est très important d'être dans cette dynamique-là.
3: Oui.
2: Donc je crois beaucoup aux lucioles et donc c'est très chouette que tu puisses agir ainsi.
3: Merci beaucoup.
2: Est-ce que tu peux avoir la gentillesse de nous expliquer ton prochain titre, Lueur dans la nuit, dont nos auditeurs ont eu la chance, maladresse, d'entendre un petit peu.
3: Ce n'est point une maladresse, finalement. Tu as l'art du teasing.
2: Tout est connecté.
3: Il faut quand même le dire.
2: D'accord.
3: Voilà. Non, alors Lueur dans la nuit, c'est un morceau important pour moi, dans le sens où je vais tout raconter, mais en fait, je fais des dons de plasma et on a été invité au mois de janvier avec tous les donneurs, voilà, à se rencontrer. Et ça, c'était superbe, parce que c'est vrai, quand on fait des dons du sang ou de plasma, on est quelque part un peu tout seul et on sait pas qu'il y a d'autres, enfin, on sait pas, on le sait, mais on voit pas les autres donneurs. Et en fait, on a vu aussi des gens qui ont réussi à guérir grâce à ces dons. Et ça m'a complètement parlé. Et puis, donc on a eu des témoignages, et dont un témoignage d'une personne que je connaissais, Gérald. Voilà, si tu te reconnais, Gérald. Et ça m'a énormément touchée, en fait, d'écouter son témoignage. Et c'est vrai que quelque part, on se dit que... Bah oui, alors on est seul quand on donne. On donne pas forcément pour savoir si ça a fonctionné ou pas, mais voilà, parce que quelque part c'est ça qui est beau, c'est que c'est aussi surprenant, c'est un cadeau et on sait pas à qui on offre ce cadeau. Et là, quelque part de voir ces personnes-là qui se sont sorties et qui en plus ont foi en la vie. On parlait de l'espoir là. C'était très beau. Et donc, cette rencontre-là, cette nouvelle rencontre avec Gérald a fait naître, et aussi avec Christophe, le président de l'association ADSB, il faut quand même que je le dise, qui a créé cette rencontre. On a fait naître, on a germé, en tout cas en moi, une idée de morceau sur justement le don du sang, qui s'appelle « Lueur dans la nuit ». Donc, on parlait de ces petites lucioles. Donc finalement, cette lueur dans la nuit. Et bah, comme quoi, oui, c'est important de donner un peu de soi. Alors bon, il y a des gens qui ne peuvent pas donner leur sang parce que ils n'ont pas forcément la possibilité. Mais en tout cas, je trouvais que c'était intéressant de donner pour les autres. Les autres viennent souvent, hein, parce que les autres... un grand homme a dit l'enfer, c'est les autres, mais pas tout le temps. Donc...
2: Mais il louchait un peu, donc oui, c'est pas grave.
3: Voilà, c'est pour ça. Et donc voilà, c'est pour dire que c'est, en tout cas, c'est une cause qui m'anime. Et donc là, on a fait le titre avec Stélène, une chanteuse, et on a tourné le clip là cet été, et il sort ce samedi 5 septembre à 10h sur ma chaîne YouTube.
2: Donc on vous encourage, chers auditeurs, à aller écouter le nouveau titre de Marie Van Zem, du coup, sur sa page YouTube, hein, on le répète, Van Zem, WANZEM. Et puis voilà, donc on va effectivement écouter Lueur dans la nuit, mais avec ce que tu as dit, on revient du coup sur le titre Rêve. L'innocence est là, mais Claire est sa vision, et donc oui. Du coup, plus que jamais, tu agis mine de rien dans la société personnellement, mais aussi avec tes textes, et je trouve que c'est génial. On écoute tout de suite Lueur dans la nuit.

0: en Start Culture, mes chers amis, où nous recevons Marie Di Vanzem, qui est une poétesse slameuse qui a la chance de m'accompagner. Et surtout, j'ai la chance de l'accompagner aujourd'hui pour cette émission. Nous parlons de rêve, nous parlons de courage, nous parlons d'espoir et nous parlons aussi, puisque c'était le titre de ce morceau, de lueur dans la nuit. Chère Marie, tu... Oui. On l'a dit très rapidement tout à l'heure, mais tu as fait de la scène,
1: oui,
0: très récemment, et donc du coup tu as participé à la fête de la musique en 2026, je crois, à l'Axou.
1: Oui, ouais, totalement.
0: Et tu as fait une production avec la MJC Bazin.
1: C'est ça.
0: Et j'aimerais que tu puisses faire un retour à nos auditeurs et nous dire comment ça t'a touché. Je sais que c'est un événement qui t'a particulièrement touché, notamment par la présence des gens. Et voilà, j'aimerais que tu nous puisses nous faire un petit retour de ce que tu as vécu, comment la scène t'a influencé, toi qui disais que tu venais quand même un peu beaucoup du théâtre. Voilà, parle-nous de tout ça.
1: Ah bah la scène, alors si là je n'avais que quelques secondes pour parler de la scène, je dirais la scène c'est magique, voilà. Mais on va quand même un petit peu expliquer. Alors moi déjà j'ai découvert la scène très tôt dans ma vie, on parlait de prof tout à l'heure et de bons profs, et grâce à une prof de français qui aimait le théâtre, et moi j'étais très très très timide. J'avais justement du mal à aller vers les autres, encore ces autres là, et donc je me suis dit pourquoi pas le théâtre, ça pourrait me permettre de pouvoir m'exprimer en public, de m'extérioriser. Et je me souviens de ma première scène, je jouais d'ailleurs un rôle qui s'appelait l'apeuré, voilà, et c'était un peu une mise en abyme, mais voilà, c'était un comédien qui devait rentrer sur scène mais qui avait peur de rentrer sur scène. Et donc j'avais aussi peur de rentrer sur scène. Et franchement, je crois que c'est un des plus beaux jours de ma vie. Oui, on va dire ça comme ça, mais dans le sens où c'était vraiment magique. C'est hors du temps, le temps s'arrête. T'es enfin toi-même, oui, quelque part, bizarrement, parce que tu joues un personnage, mais en fait, il y a le regard des autres, mais tu fais plus attention au regard des autres. Et ça, moi, j'ai vraiment adoré. Et j'y ai pris goût. C'était un peu comme une drogue, mais voilà. Je conseille cette drogue aux gens. Ouais, si on sort mes mots de leur contexte, c'est très bizarre. Mais et donc voilà. Donc le théâtre déjà dans ma vie. Et après cette scène-là que j'ai faite à la MJC Bazin et puis aussi à la fête de la musique, ça a d'autant plus éveillé en moi cet amour de la scène, sachant que là, en plus de ça, c'est de l'intime, quoi. Comme c'est mes mots. C'est moi qui écris.
0: Et tout résonne déjà dans l'intime, dans tes textes. Donc ça fait juste la boucle est bouclée.
1: C'est ça. Et je suis pas cachée, tu vois, derrière un personnage. Donc quelque part, c'est vraiment de l'intime. Donc il y a vraiment ce côté, est-ce que je suis prête à dévoiler tout ça devant un public, sachant que je dévoile déjà mes textes, mais quelque part c'est derrière un écran, donc tu vois pas les gens qui t'écoutent, sauf quand t'es dans des, alors c'est super, mais quand t'es dans des dîners de famille et que ta famille est super fière de toi et donc qu'elle met ton CD devant tout le monde, là tu dis là je crois que j'ai envie d'aller aux toilettes, voilà. Mais
0: c'est une manière géniale de dire je t'aime, mignon, sans avoir à parler, quoi.
1: Ah ouais, c'est super. Non mais ça me touche beaucoup. Mais là, ouais, vraiment, la scène, c'est aussi cette rencontre avec le public, cet échange, de voir aussi que les gens, ils sont là, oui, pour toi, ça fait un peu égocentrique, mais en tout cas, qu'ils connaissent certaines de tes chansons, qu'elles leur parlent.
0: N'ayons pas peur de l'égotisme, Marie. On a toujours besoin d'une part d'égo.
1: Oui, on a toujours un peu d'égo, tout à fait. Et tant qu'il est bien placé ou qu'on essaye de bien le placer, en tout cas.
0: On le voit mal dans cette société. Après, c'est pas moi qui vais dire le contraire, mais je pense que c'est bien que tu puisses aussi avoir un temps où tu te consacres à ce que tu es, ce que tu as représenté pour les gens, le temps d'un moment.
1: C'est
0: quoi,
1: ça. Ouais. Puis c'était vraiment un moment suspendu. Oui, comme je dis, la scène, c'est un moment, mais c'est vraiment magique. C'est un moment où tout s'arrête, où je sais pas si le temps s'arrête, mais le temps est différent. Il est plus comme on a l'habitude de le voir.
0: Suspendu.
1: Ouais, il est suspendu, tout à fait.
0: Ok. Alors on vient rapidement vers la fin, hélas, de cette émission.
1: Oui, hélas.
0: Parce que j'aime beaucoup échanger avec toi, Marie.
1: Moi aussi.
0: Est-ce que tu as éventuellement, alors tu nous as parlé de la sortie du coup de ton titre et de ton clip sur le don du sang. Est-ce que tu as d'autres actus à nous donner avant d'arriver au mot de la fin ou pas?
1: D'autres actus, mais alors.

0: C'est pas vraiment, ça va pas sortir tout de suite, mais d'ici octobre, on va se pencher sur un troisième EP avec Guillaume, le guitariste qui m'accompagne. Et donc on verra, je pense que ça sera un titre par mois qui va sortir. Et ce seront des titres, alors on va pas dire beaucoup plus solaires, mais en tout cas il y aura encore plus d'espoir dans ces titres-là. Donc j'ai hâte de travailler dessus. Les textes pour la plupart sont déjà écrits, donc voilà, on a hâte.
1: D'accord. Et est-ce que du coup pour nos très chers auditeurs, tu aurais un mot de la fin?
0: Eh bien, un mot de la fin. Je vais essayer de faire court parce que je suis comme toi, j'aime bien parler aussi.
1: Non, il n'y a pas de problème. Tu es libre. Nous sommes sur les ondes Liberté Radio Graffiti. Il est hors de question que quelqu'un ne coupe. Sauf si tu vas jusqu'à 23h et que je suis obligé de rendre l'antenne.
0: C'est vrai, oui, le mot de la fin qui dure hyper longtemps.
1: C'est ça.
0: C'est ça. Non, bah déjà, alors, comme mot de la fin, bah déjà, je te remercie énormément, Lucas. Sache que tu es une, alors comme ça tout le monde le saura, mais sache que tu es une belle rencontre et voilà, je suis vraiment ravie de nos échanges parce que justement c'est aussi des moments suspendus avec toi et c'est rare dans cette vie frénétique.
1: Trop suspendu peut-être.
0: Oui, c'est ça. Et sinon, comme mot de la fin, mais je pense qu'en fait c'était la thématique un peu du jour. Soyez des rêveurs et faites de vos rêves votre vie.
1: Des réalités.
0: Des réalités, tout à fait.
1: Génial, génial. Eh bien, écoutez, mes chers auditeurs, c'est sur cette dernière parole, sur ce mot de la fin, que nous nous quittons pour cette émission Start Culture qui était du coup réservée à l'artiste Vanzem qui aura su nous éblouir le temps de quelques 45 minutes, une petite heure je crois. Merci infiniment Marie d'être venue.
0: Merci à toi, Lucas.
1: Merci à mes très chers auditeurs de continuer à rester fidèles à cette émission 100% culture, 100% authenticité.
0: Merci à vous.
1: Et puis je vous dis donc du coup au mois prochain. Prenez bien soin de vous tout le monde et surtout faites attention. Et oui, c'est ce que je dis, prenez soin de vous. Allez, à très bientôt.
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Ben ouais, mais là il va falloir que j'y aille parce qu'il faut que je ramène les enfants de l'école à la maison parce qu'ils sont fatigués. Les enfants, ils sont fatigués.

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bien ces morceaux un peu sympas comme ça, hein? J'adore le rap, le hip-hop et tout ça. Allez, ciao!

éléphant est un mammifère ongulé du sous-ordre des proboscidiens, vivant selon l'espèce en Asie ou en Afrique. Avec une hauteur de 2 à 3,70 m et un poids atteignant 5 ou 6 tonnes, l'éléphant est le plus gros animal terrestre actuel. Son énorme...

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0: Bonjour, bonjour à toutes et bonjour à tous, c'est Zone Mixte sur l'antenne de Radio Graffiti. J'espère que vous allez bien, que vous avez passé une bonne semaine, en tout cas sur l'antenne de Radio Graffiti, en modulation de fréquence sur le 101.5 et sur le www.radiograffiti.fr. Pour cette heure de Zone Mixte, on va parler bien entendu d'un festival qui pointe le bout de son nez. Manu va nous en dire un peu plus dans un instant. Il s'agit de Vache de Rock. On va faire le tour un peu de la question, puisque c'est quand même un festival d'importance et qui se situe dans un village que nous aimons beaucoup. Enfin, je dis un village, c'est quand même plus une bourgade qui s'appelle Jean de Lincourt. Alors bon, on est partenaire de ce festival depuis un certain nombre d'années, c'est le moins que l'on puisse dire, et c'est toujours un vrai plaisir de recevoir ces messieurs à la table de Radio Graffiti, puisque nous sommes unis pour le meilleur et pour le pire. Bonjour Manu.
1: Eh bien, bonsoir Hervé.
0: Comment ça va ?
1: Eh bien, ça va bien.
0: Oui, ça a l'air en tout cas.
1: Oui, oui.
0: Et puis Dom est là, à notre droite. Enfin, à notre droite, c'est une façon de parler, hein, géographique.
2: C'est ça.
0: Bonjour.
2: Bonjour toute l'équipe de Graffiti, bonjour aux auditeurs.
0: Je ne sais pas si Karine est à la table.
3: Alors, mais si elle est là.
0: Voilà, elle ne fait pas la cuisine, mais elle est là.
3: Bonjour tout le monde.
0: Voilà, elle est là. Donc tout le monde est présent. Fab doit être dans les parages, il ne va pas tarder. Et puis, c'est un plaisir, comme chaque année. C'est comme les vieux, on se retrouve. Ça, c'est une bonne idée. Alors, nouvelle édition, mon cher Dom, Manu, pareil, c'est reparti pour de nouvelles aventures.
2: Comme disent les journalistes, c'est les marronniers. Hein,
0: ah ouais, j'aime bien les marronniers.
2: Toujours le troisième week-end de septembre.
0: Absolument. Alors, il y a du beau monde quand même, hein, cette édition Drone Deep, Spirit Revolution. On va écouter deux, trois titres, évidemment. 18 Close. Les Barbeaux, ça j'aime bien le nom. Antechaos. Alors ça c'est. On dit Chaos, Manu ? Antechaos ?
1: Oui, bien sûr.
0: Ouais, hein, c'est mieux quand même. Ils ont fait un très bon album, là, j'ai vu. Dystopie. Mmh. Et puis Carl Philippe et les Reject. On va le dire en français, parce que quand même.
2: C'est ça.
0: Voilà. Alors il y a un truc qui s'appelle Midi Man Club.
1: Oui.
0: Oui. Et puis il y a une maladie pour finir. Ah. Pursuite. Oui, bon, enfin, c'était un mauvais jeu de mots. Allez, j'annule tout. Donc, Pursuite, parce que ça s'écrit bien P-U-2-R-S-U-I-T. On est bien d'accord, Dom ?
2: C'est ça.
0: Et ça se prononce comment ?
2: Pursuite, comme tu l'as prononcé. Alors, aujourd'hui, je sors de chez le dentiste. Alors, si je fourche, j'ai été anesthésié, je ne vous dis pas, c'est super facile de faire de la radio à cette heure-ci. J'ai tout le côté droit qui est complètement endormi.
1: Non, ça va, on le comprend bien quand même.
3: J'ai une question, est-ce que je laisse ça dans le podcast ou pas ?
0: Oui. Alors, bon, finalement, quand tu viens à Graffiti, c'est comme si, effectivement, tu... Alors, ce n'est pas une anesthésie supplémentaire, hein. C'est carrément une désinhibition. Bon.
2: C'est un peu ça.
0: Ouais. Alors, Vache de Rock, c'est quelle date, les gars ?
2: Eh ben, c'est le 19, hein, ouais. Samedi 19, dans 10 jours, en gros, quoi.
0: Bon, ça se présente bien ?
2: Ça se présente bien.
0: Ouais.
2: Toute l'année, l'équipe du CA a bossé comme des fous pour en arriver là. Évidemment, on est encore à la bourre sur plein de choses. Mais au moins, nos programmations sont bien bouclées. Nos artistes vont arriver, sont logés. Nos ingé-sons sont sur les starting blocks. Donc, toute cette partie, c'est bon. Et puis, évidemment, il y a plein de faces cachées derrière Vache de Rock. Il y a toute la gestion de la restauration, la gestion des loges, la gestion des animations, toute la gestion de la communication qui est un morceau énorme. Donc, on est encore à fond les ballons en train de finaliser un certain nombre de choses.
0: Mmh. Et Manu, t'as vu, pour un gars qui vient d'être anesthésié, ça
1: va. Ça, oui. Il faut qu'il se porte bien parce que c'est vrai que, comme dit Dom, toute l'année, ça travaille, il porte le projet à bout droit.
0: Ouais.
1: Donc, il faut être en forme.
0: Bon.
2: Alors, je ne dirais pas ça quand même. Je dirais que Vache de Rock, il y a quand même un CA d'enfer.
0: Oui.
2: Et si aujourd'hui on est capable de vous présenter une édition, c'est parce qu'il y a un CA derrière qui porte. Et c'est pas juste un président tout seul, ça fait rien du tout, franchement.
0: Ben non, on voit bien en ce moment, hein.
2: Oui, effectivement, t'as parfaitement raison de faire le parallèle. Mais voilà, je profite de la petite remarque pour remercier l'ensemble des administrateurs de l'association Vache de Rock qui œuvrent toute l'année pour que ce projet existe. Je remercie aussi, et je devance, les 100 à 150 bénévoles qui vont participer à l'édition du 17, 18, 19, 20, 21, parce qu'il y a le montage, il y a la manif, l'exploitation de la manif, et puis il y a aussi toute la partie des montages. Donc, je les remercie chaleureusement, et j'en profite aussi. Il y a encore de la place pour les bénévoles. N'hésitez pas à nous contacter via nos réseaux sociaux, par exemple, ou alors, par les réseaux sociaux, ce sera pas mal déjà. On a un mail, je crois que c'est bénévole au pluriel vdr@gmail.com, je crois que c'est ça, Manu.
1: Oui, oui, ça ressemble bien à ça.
2: Bon, en tout cas, ouais, n'hésitez pas, vous nous trouverez bien via les réseaux sociaux. Mmh. Donc, merci aux bénévoles, merci aux administrateurs pour leur soutien.
0: Alors, comme chaque année, Karine, t'imagines bien?
3: Oui.
0: La question qui tue, c'est quoi le profil de la programmation cette année ?
2: Eh ben, écoute, c'est un peu comme d'hab, le profil de la programmation. Nous, sur la grande scène, en fait, on se partage le travail de programmation parce que, mine de rien, même pour trouver 4 groupes, c'est déjà très long. Donc là, Vache de Rock, c'est 8 groupes, plus la Batucada, Batucasai, qui va ouvrir le festival à 18h. Bon, ça c'est facile, c'est les copains du coin, donc ça n'a pas été trop dur. Mais nous concernant grande scène, on a toujours une programmation éclectique. C'est le projet. En fait, on passe du rock. On a toujours un groupe rock, un groupe pop, un groupe de musique festive, et puis là, on va terminer par un groupe de techno rock.
0: Ouais, j'aime bien ça.
2: Et Manu, voilà.
1: Bah, scène découverte, cette année, on est plus centré rock, au sens large, avec un peu de grunge, post-grunge, rock alternatif, hard rock mélodique. Et puis la petite touche finale de la soirée, ça sera de l'électro. On essaye à chaque fois de faire un groupe un peu particulier, qui a une couleur un peu plus particulière. Bon, l'année dernière, on avait un peu de country, c'était aussi assez rock, grunge, avec un peu de thrash metal aussi. Et voilà,
0: c'est passé. Je m'en souviens.
1: Oui, oui.
0: J'aimais bien ça.
1: Ouais. Et là, la finale de la soirée, ça sera de l'électro. Donc,
0: Est-ce qu'on peut d'ores et déjà dire où sont répartis les groupes, scène A, scène B ?
2: Oui, bien sûr.
0: Ouais. Alors ?
2: Alors, on ouvre le festival par Batucasai. Donc, pendant une demi-heure, le public va être accueilli au son des percussions brésiliennes. C'est bien, c'est fun, c'est gay, ça fait bouger le corps. Et puis ensuite, on attaque par le premier groupe de la petite scène.
1: Drone Deep, à 18h30. Voilà, ils jouent une bonne demi-heure en ouverture. Ils étaient absolument ravis. On leur a dit, mais bon, on vous prend, les gars. On leur a dit, c'est juste pour le premier groupe pour débuter. Ils ont dit, mais on s'en fout, c'est super. Enfin, ils étaient super, super enthousiastes, quoi.
2: Ça, c'est cool. Et après, on ouvre sur la grande scène. Et la particularité, cette année, on va ouvrir avec un groupe de reggae. Reggae Raga. C'est vraiment plus raga, d'ailleurs, parce que ça balance fort. C'est des Alsaciens. Alors, il y a 2 Rastaman, je pense qu'ils viennent de Jamaïque ou je sais pas trop d'où, mais alors ça envoie grave. C'est une première d'ouvrir là-dessus, et eux, ils vont jouer une heure.
0: Ouais, on peut donner leur nom.
2: Spirit Revolution.
0: Voilà, Spirit Revolution.
2: C'est vrai que c'est mieux de les citer.
0: Oui, alors ça, j'ai écouté, c'est bien. Hein. Quand je dis c'est bien, c'est vraiment bien.
2: Ben oui.
0: Et je trouve que, en plus, là, pour le coup, on est dans quelque chose d'intense, t'as raison. Et puis, c'est bien. Alors, on écoute quelques extraits. Spirit Revolution, là, c'est Fais-moi rêver.

0: Fais-moi rêver. Ah, c'est un beau poème. Bon, je voyais, franchement, c'est fort parce que en plus on reconnaît bien l'ADN du reggae, ses rythmes implacables et c'est remarquable. Et puis c'est chanté en français, donc c'est bien.
1: Hein? Ouais. Ouais. Et puis tu verras là, c'est un morceau assez posé, mais nous c'est pas sur ça qu'on a été séduit. On a été séduit sur d'autres morceaux où c'est plus raga, où ça balance fort en fait.
0: Ouais.
1: Et ben on va voir un peu ce qu'ils sont capables de faire. Et c'est super chouette de découvrir des groupes comme ça parce que c'est en vrai des groupes qui sont pas trop chers, qui sont vachement accessibles pour nos festivals. Et ce sont des gens du Grand Est, ce sont des Alsaciens.
0: Ouais, c'est ça. On parlera tout à l'heure d'ailleurs à propos des Alsaciens pour le Rock'n'Bock des Bredelers, autre groupe, autre ambiance. Alors ensuite, ça, Dom, c'est sur la grande scène.
1: Ouais, ça c'est l'ouverture, ouais. C'est l'ouverture de la grande scène. Donc ça joue jusqu'à 20h. Et puis à partir de 20h, eh ben, on rebalance sur la scène découverte.
2: Avec 18 Close, après avoir rêvé, on réveille un peu tout le monde. Non, je pense qu'il n'y aura pas besoin de les réveiller, parce que comme tu dis, ça risque de bien balancer aussi sur la grande scène avec Spirit. Donc 18 Close à 20h sur la scène découverte. Mmh. Du rock alternatif bien ficelé. Un trio qui envoie bien, enfin vraiment qui fait des bons morceaux qui peuvent emporter tout le monde, c'est oui. Grand public.
0: Oui. Eh ben oui, à ce propos, Karine, je crois qu'il oui. Hein,
3: eh ben, sont, ben, tu oui. parlais du Rock'n'Bock et des Bredelers, mais oui. En fait, 18 Close, ils seront la semaine, le week-end qui vient, les 12 et 13 septembre sur la scène du Rock'n'Bock. On les aura en studio, on va vous les préparer. On va bien vous les chauffer pour Vache de Rock le week-end d'après.
2: C'est un hasard qu'ils fassent ces deux dates, c'est assez proche géographiquement, mais on les a sélectionnés quasiment en même temps.
3: D'accord.
2: Peut-être le Rock and Bock un petit peu avant, mais on s'en est rendu compte, on les avait choisis. Quoi.
0: Ouais, mais deux fois valent mieux qu'une, non?
2: Ah bah pour eux, c'est bien.
0: Ouais, c'est bien, ça, Dom, hein. C'est une bonne chose.
1: Bah écoute, moi j'avoue ne pas avoir trop écouté la programmation de la scène découverte, donc je vais découvrir en temps réel.
0: Ouais.
1: Je fais complètement confiance à Manu et son équipe sur la programmation de cette scène.
0: Ouais.
2: Il y a plein de monde qui aura été au Rock'n'Bock, qui aura adoré 18 Close, qui vont revenir les revoir.
0: Oui, c'est ça, ils vont demander, ils vont demander du rab.
1: Et ben, j'espère.
0: Ouais. Ensuite, on revient vers la grande scène, ouais. Dom.
1: Alors là, on revient vers la grande scène. En gros, il est 20h45, à peu près. Et là, à Vache de Rock, il y a une tradition, c'est le groupe festif. C'est le groupe qui permet de réunir tous les publics, les jeunes et les moins jeunes. Et ce sera les Barbeaux. Les Barbeaux, c'est une formation qui va venir de Béziers. Et donc, on va être dans une mouvance franco-hispanique avec des chants, des cuivres, enfin, tout un tas de choses qui va faire swinguer tout le monde.

0: Franchement, alors bon, je suis d'accord avec eux, Dom. Hein,
1: on est vivant.
0: Ouais, on est vivant, oui. Karine, on est vivant.
2: Ben, on est bel et bien vivant, là, oui,
0: ouais.
2: Oui.
0: Hein, t'as vu ?
2: Aimons-nous, d'ailleurs.
0: Ouais. Hein. Ah, alors attendez, ne me tentez pas.
1: On s'attend toujours au pire. Quand
0: oui, non, mais parce qu'en fait, on a besoin de recevoir un artiste prochainement, d'homme.
2: Non, tu ouais. As besoin.
0: Oui, oui, mais ça va être.
2: Veut pas, nous.
0: Ben oui, mais mes associés ne veulent pas. Bon, mais ça fait rien. Tu sais, la fameuse chanson "Aimons-nous vivants". Bon, bref, enfin, on y reviendra de ces jours.
1: Okay.
0: Un artiste à redécouvrir de façon impérieuse, et d'ailleurs, son impresario est derrière, Fabrice. Il le fait tourner encore dans des galas de charité. Alors.
2: Mais prochainement, l'année prochaine, sur la scène de Vache de Rock.
1: Hein. Je ne sais pas de qui vous parlez. Hein. Vous êtes en train de me dire qu'on aurait l'artiste surprise,
0: ça. Ah oui, alors là, franchement, oui, c'est pas piqué des hannetons. Respect. Alors, ensuite, on revient sur la petite scène, Manu.
3: Oui.
0: Et donc
3: Antéchaos.
0: Voilà. Alors là, je m'excuse, mais comme on redit Coluche, je m'excuse, mais merde. Parce que quand même, c'est pas rien, ça.
3: Ah oui, c'est un groupe qui a bien monté ces dernières années, là.
0: Ouais.
3: Qui nous vient du côté de Thionville.
0: Mm-hmm.
3: Sur une scène découverte, c'est du local, hein. C'est de la Lorraine qui joue. Et ils font un hard rock mélodique, enfin heavy metal inspiré années 80.
0: Ouais.
3: Mais qui en voit bien et qui aussi reste très accessible. Je préfère quand même prévenir, hein, y a pas de, on va pas dans le métal extrême du tout, hein, c'est très très sympa. Et ils font le spectacle en plus, hein, faut, voilà, c'est quand on les voit sur scène, c'est on peut dire c'est niveau pro, quoi, y a pas de.
0: Oui, et Dystopie, l'album qu'ils ont fait paraître en 2024, est un album remarquable,
3: oui.
0: À tout point de vue. On écoute quelques extraits, Manu.
3: Oui, avec plaisir.
0: On va écouter. Moi j'ai choisi Métavers parce que je trouve que c'est assez révélateur de leur style. C'est sur la scène B et c'est du rock.

0: 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Et ce qui était comme ça assez brutal, assez fort, se termine gentiment. Voilà.
1: Bon, c'est bien, non?
2: Oui,
1: hein? Oui. Ouais. Classique, comme tu dis, Manu, mais efficace, carré, beau.
2: Ouais, ouais, j'y vois un groupe français de ce style. J'y vois un héritage des sortilèges,
1: oui, c'est
2: Warning
1: ça,
2: de l'époque.
1: C'est ça, ouais, ouais. Très connoté année, effectivement, comme tu disais, ouais. Ouais, 80.
2: Avec quand même des sonorités actuelles, ouais. Hein, des sonorités,
1: oui,
2: modernes, des plans modernes intercalés dans les morceaux. Ouais. Je pense aussi à, comme influence, enfin, je sais pas si c'en est une pour eux, mais
1: ouais.
2: Je pense à Fisk, qui est un,
1: oui,
2: groupe messin.
1: Oui, pas mal.
2: Voilà, ouais. Qui a eu sa petite renommée à l'époque.
1: Oui, oui, oui, absolument.
2: Moins de 40 ans ont du mal à connaître ces références-là, mais...
1: Oui, oui. Mais il n'y a que des jeunes ici.
3: Même les plus de 40, tu sais.
2: Oui, après, c'est dans un genre un peu spécialisé, mais voilà, ça reste... Et c'est bien, c'est...
3: Là, on est...
2: La mélodie,
3: on est sur du rock mélodique, c'est,
2: ouais.
3: C'est bien. Et puis, il y a quand même un truc qui est quand même vachement important, c'est, OK, là, on entend la musique, mais quand nous, on fait nos présélections... On regarde énormément de vidéos, on les regarde en live, et quand on les choisit, c'est parce que généralement en live ils assurent aussi, parce que c'est un spectacle. Donc si on a juste des musiciens qui regardent leurs pieds, en vrai ça nous intéresse moyennement. Il faut qu'ils soient capables de transmettre quelque chose au public. Donc il y a la musique, mais il y a aussi le show qu'ils sont capables de faire à côté, et on y fait attention.
1: Oui. Alors, je tiens à préciser, ma chère Karine, que, évidemment, tout ce qu'on écoute là est enrobé dans un climat familial sympathique et ô combien réconfortant à Vache de Rock.
4: Ah
1: non,
4: oui, mais complètement. C'est l'endroit, le festival, oui, familial, hein, c'est le mot. Et on se sent bien. Les gens sont bienveillants. Il y a un village. Aussi, je le dis parce que ça m'intéresse chaque année. J'y fais souvent un tour. Je me ruine au village. Mais oui, non, c'est vraiment ce que tu dis, Hervé. C'est un endroit où on se sent bien. On se sent chez soi et puis on découvre des groupes. Enfin, pour ma part, pour beaucoup que je connaissais pas, quoi. Et des bons groupes.
3: Mais c'est familial dans le bon sens du terme. C'est-à-dire que il y a tout type de public à Vache de Rock, hein. Faut pas croire que ce soit une kermesse, c'est pas le cas, mais on a tout anticipé pour que justement les familles puissent venir. Et pourquoi? Ben parce qu'à un moment donné, les parents, on sait très bien, quand ils ont leur môme, c'est pas facile de faire des choses, de sortir. Donc ben nous, on prévoit une garderie. Donc on a une garderie cette année qui va même commencer encore plus tôt. On va avoir une garderie de 19h30 à 1h du matin. Donc là,
4: gratuite.
3: C'est évidemment gratuit. On embauche des... Enfin non, cette année on n'embauche pas. Cette année, c'est tout sera coordonné par une équipe de bénévoles portée par le CAJT Jeunesse et Territoire. Donc c'est une association qui est partenaire de Vache de Rock, comme de nombreuses associations. Il y a ça, il y a des espaces de jeux en bois, donc on vraiment un super lieu pour les mômes. Il va y avoir des espaces de maquillage, donc on pense à tous les publics. Et pour les plus grands, eh ben évidemment il y a le village avec une vingtaine d'artisans d'art. Il y a le bar, la restauration. Qu'est-ce qu'il y a d'autre encore pour nos grands? Il y a aussi évidemment un stand de prévention, parce que Vache de Rock, c'est aussi ça. On fait de la prévention auditive, on fait de la prévention sur les conduites à risque. Au sortir de Vache de Rock, vous pouvez faire des alcotests au cas où, pour pas partir avec quelques grammes de trop. Donc voilà, tout est pensé, et à la fois dans la programmation pour que ça puisse convenir à un maximum de personnes. C'est pour ça qu'on bosse toujours sur une programmation éclectique. Et en même temps, que ça puisse toucher tous les publics. Mais pour toucher les publics, il faut proposer à chacun des publics quelque chose. Et c'est ce qu'on essaye de faire.
4: C'est ça.
1: Ouais. À propos de garderie, je sais pas, Karine, est-ce qu'on case Fabrice cette année ou on l'emmène
4: Mais on pourrait le laisser en garderie,
1: Oui. Ben, je sais pas, il est privé de micro, on dirait, alors je sais pas. Est-ce que tu peux prendre l'autre là-bas? Parce qu'on t'a pas entendu, mon garçon, donc ça m'inquiète quand même. Alors, tu es là?
5: Celui-là?
1: Oui.
5: Ah ben, il marche.
1: Ben, bien sûr qu'il marche, pourquoi il marcherait pas?
5: Ah, que coucou.
1: Bon, Fabrice est avec nous, hein, rassurez-vous, hein, les gens. Oui, Vache de Rock, ton point de vue, mon garçon?
5: Bah écoute, ça va être le 13e que je fais cette année. C'est un super souvenir parce que ça a été mon premier auquel on a participé ensemble.
1: Exact.
5: Hein, première année en 2013.
1: Oui.
5: C'est plein de bons souvenirs, vraiment génial.
1: Incroyable, 2013, quand même. Hein. Ouais, ouais. On était déjà sur la brèche. À l'époque, on faisait des enregistrements, on interviewait les groupes. Tu te rappelles de ça? Oui.
5: C'est vrai. On était effectivement en backstage, on a même eu droit à une traductrice allemande pour un groupe allemand.
1: Exactement.
3: C'est vrai.
1: Ouais, je me souviens de ça.
4: Alors maintenant, les interviews, elles sont réalisées par des futurs professionnels de la radio.
3: J'allais le dire.
4: Avec Vache de Radio.
3: C'est ça, c'est que l'expérience graffiti a fait naître des vocations.
4: Et maintenant, merci.
3: C'est la vérité. On a commencé par emmener des jeunes à graffiti pour les faire causer dans le micro. Et puis, de fil en aiguille, finalement, on a monté une radio sur le festival. Et maintenant, depuis quelques années, cette radio est animée par justement une team d'ados qui est pilotée par la MJCEVS de Nomni. Encore une fois, des partenariats concrets et intéressants. Et du coup, les jeunes ados interviewent les artistes, les politiques, le public. Et la première heure de radio est diffusée sur l'antenne de Graffiti en direct.
4: Oui,
3: donc on fait un 19-20, je crois.
1: Absolument. Mmh.
3: Mais c'est pareil, c'est vraiment une belle expérience. Puis c'est drôle quand vous avez des mômes qui vous interviewent. Alors, c'est pas toujours des professionnels, mais je tiens à signaler que dans la team, aujourd'hui, il y en a un qui est professionnel de la radio.
1: Oui, on peut le nommer.
3: Ah ben, c'est Julien Verriès.
1: Oui, qui bosse à RCN.
3: Oui, qui a bossé à RCN. Alors
4: je crois qu'il y est plus.
3: Oui, je crois qu'il vient de partir.
4: Il a œuvré.
3: Mais en tout cas, il a œuvré en tant que professionnel. Et puis, on le retrouvera bien sur une radio à un moment ou un autre.
4: Ah, c'est sûr.
3: Quoi.
4: Oui, mais déjà, à l'époque où il y avait l'émission avec Poum Tchak, c'était les jeunes de la MJC VS Nomni qui venaient à Graffiti.
1: Absolument.
4: Et Julien en faisait partie.
3: Ben oui.
4: Et il se démarquait déjà, clairement, c'était sûr. Et c'est un passionné de radio.
1: Oui, et puis comme tous les scouts. Hein. Ça, c'est sûr. Hein.
4: Et nous, pour le coup, c'est toujours un plaisir, là, depuis 2 ans, de recevoir les jeunes de la MJC en juillet, dans le cadre de leur semaine radio, où ils sont initiés à la radio et ils passent une journée ici. Et on les prépare.
1: Et on mange bien aussi.
4: Oui, je sais pas, faudra leur demander.
1: Ah bah, on offre
4: mais
1: le repas.
4: On les prépare en fait. on contribue à les préparer au plateau de Vache de Radio, effectivement.
3: C'est ça l'aventure Vache de Rock. C'est pas juste un festival. C'est il se passe des trucs entre et c'est pour ça que c'est un projet qui est vachement ancré sur le territoire de la Seille. Et les grands ados maintenant, pour eux, la vallée de la Seille, c'est Vache de Rock. S'il n'y a pas Vache de Rock, il manque un truc, quoi.
4: Ah, c'est sûr.
3: C'est ça qui nous a donné envie de poursuivre l'aventure, parce qu'on a failli arrêter il y a 2 ans.
4: Mm-hmm. Ah oui, je me souviens, c'était... Oh là là, c'était triste.
3: Et c'était finalement tous ces gens extérieurs, ces mômes qui nous disaient « Mais Vache de Rock, ça fait partie de ma vie. Vache de Rock, j'ai toujours connu ça. Vache de Rock, j'ai vu mon premier concert, etc. Et » Et ça, finalement, ça nous a donné la niaque pour poursuivre.
4: Bah, oui, parce qu'on ne se rend pas compte de ça, mais... Surtout en ville, où t'as peut-être plus facile, les parents ont peut-être plus facile d'emmener les gamins voir des concerts. Maintenant, sur des territoires ruraux, des festivals comme ça, c'est bien souvent ton premier concert quand t'es gamin, quoi.
3: Ben oui.
4: Et ça peut t'amener derrière développer une vraie passion musicale. C'est important.
3: Et puis...
4: C'est un vrai rôle.
3: La passion du lien, Vache de Rock, ça réunit à peu près entre 2000 et 2300 personnes. Peut-être plus cette année, peut-être moins. Ça, c'est le hasard du calendrier. J'ai regardé la météo. Normalement, il va faire au moins 27 degrés.
4: Hein. Ouf.
3: Bon, c'est à 10 jours, soit, mais ils annoncent quand même du beau.
1: Ouais.
3: C'est aussi un rendez-vous pour les habitants du territoire, parce que je pense qu'on a... au moins 70 à 80% de personnes qui viennent du territoire de la vallée de la Seille. Et du coup, ce rendez-vous, il est vraiment chouette. Et puis, ça fait plaisir de croiser des gens, parfois qu'on croise qu'une fois par an, qu'on croise là. Donc, donc c'est aussi ça, Vache de Rock, c'est l'occasion de revoir les connaissances du coin.
1: Mmh. C'est vrai que c'est ce que dit Karine est fort vrai, ma foi, parce que au fond, la proximité, on dit toujours les circuits courts, je reprends un peu cette formule, les circuits courts pour la musique, finalement, c'est pas plus mal. Et ça permet d'avoir un peu cette dimension locale, mais aussi, vous êtes vecteur de découverte. À Graffiti, on s'efforce de faire découvrir des nouveaux sons, c'est pour ça que ça intéresse quand même pas mal d'auditeurs et on est content. Mais voilà, vous avez, vous, dans le maillage culturel, même si le terme est un peu ampoulé, ça permet effectivement d'avoir des offres locales et dans le bon sens du terme, c'est noble. Je veux dire, c'est pas parce que c'est local, comme tu disais, que c'est la kermesse aux bestiaux, encore
4: ah
1: que,
4: non,
1: j'aime,
4: pas du tout.
1: Que j'aime beaucoup les bestiaux. Mais ça n'a pas cette dimension-là, hein, c'est pas, c'est pas, voilà. Et ça, c'est bien. Et on sait qu'au fur et à mesure des années, comme disait Fabrice, nous, on a pu suivre l'évolution. Hein. On parle du village, mais vous êtes resté quand même dans un cocon, là aussi, c'est-à-dire vous vous êtes protégé un petit peu de cette extension qui pourrait être préjudiciable, parce qu'on sait que les budgets sont les budgets aujourd'hui. Et il y a du risque à tout point de vue, comme tu le disais.
3: C'est ça.
1: Et donc, on reste contenu dans quelque chose qui me semble tout à fait réalisable, et vous le prouvez chaque année, quoi.
3: On est dans un vrai projet à taille humaine.
1: Ouais.
3: Après, je te dis pas qu'on n'a pas rêvé à certains moments de faire venir des très grands groupes. Sauf que, après, on se retrouve avec des contraintes économiques qui sont pas absorbables. On a une politique tarifaire, une vraie volonté. En gros, Vache de Rock, en pré-vente, c'est 11 euros. Donc, vous pouvez acheter vos places encore via notre billetterie en ligne sur notre site internet www.vachederock.fr. Sur place, c'est 13 balles. Autant dire, une programmation comme on la propose avec l'ensemble des animations pour 13 balles, c'est vraiment, vraiment, vraiment pas cher. Parce qu'aujourd'hui, même le moindre concert en milieu rural, c'est 10 balles. Nous, on propose 9 groupes. Pour 13 balles. Donc sur la partie alimentation, c'est pareil, c'est de l'alimentation, on essaie de faire de la bouffe de qualité, quasi prix coûtant. Voilà, notre projet c'est pas de gagner du blé, notre projet c'est que les gens puissent se retrouver sans se ruiner et que ce soit accessible à tous. C'est ça le cœur de Vache de Rock.
1: Ouais, c'est un beau postulat en tout cas. On va revenir sur les scènes, les gars, si vous voulez bien.
3: Ouais.
1: Alors, on en était resté, mon cher Manu, à Antecao. Alors, maintenant, de quoi on parle pour la suite?
3: Alors, la suite, on parle de quelque chose qu'on n'a vraiment jamais programmé. Là, pour le coup, on va programmer du rock, ska, hip-hop, avec un groupe qui s'appelle Carl Philip and the Reject. Donc c'est un groupe français, hormis le chanteur qui va venir directement d'Angleterre pour Vache de Rock. On l'a jamais fait, on le tente, on trouve que ça a du jus, que ça mérite d'être entendu, alors on teste.
1: Oui, alors ça, quand vous dites vous testez, c'est-à-dire une fois de plus, j'insiste, mais qu'est-ce qui est déterminant là, par exemple, pour ce type de tentative? Il y a quoi? Il y a un accord global ou il y a quelqu'un qui dit ah mais moi voilà, et ça reste quand même un consensus au niveau du choix?
3: Alors c'est toujours des consensus, que ce soit Manu avec la scène découverte ou l'équipe de la programmation Grande Scène. On en discute et on se dit pourquoi pas, et puis une fois qu'on tombe d'accord, on y va, quoi. Donc ce n'est pas Vache de Rock, ce n'est pas un programmateur, ce sont deux équipes programmation,
1: oui,
3: qui œuvrent pour ça. D'ailleurs, j'en profite, je fais un petit appel aux auditeurs. Si sur la vallée de la Selgue, il y a des amateurs de musique, de concert, on aimerait bien enrichir nos groupes programmation respectifs pour leur donner aussi une autre dimension, pour amener aussi un petit peu de frais. Bon, je ne vous cache pas que avant j'étais sur la programmation, mais j'étais pas président. Là, être sur la programmation et être président, ça change la donne. Donc, on a besoin aujourd'hui de retrouver de nouveaux relais et puis ça permet aussi d'amener un nouveau regard, enfin de nouvelles oreilles. Mais voilà, en gros, comment sont construites les programmations des deux scènes respectives.
1: Bon, c'est
6: bien. 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

0: Oh, j'aime bien quand ça se termine toujours comme ça. Vous êtes dans Zone Mixte, on parle de Vache de Rock édition 2026 avec Karine, Manu, Dom et Fabrice qui est en train de scroller du côté des sites chinois de vente d'articles pas chers. Non, je rigole évidemment, mon cher Fabrice. Attends, je te donne un micro, vas-y.
1: Chacun scrolle ce qu'il veut.
2: Scrolle toi-même.
0: Alors, ça, effectivement, c'est assez novateur, Vache de Rock.
3: Ouais. C'est un peu nouveau.
0: Ouais.
3: Il y a des moments, il faut aussi... on savait que Manu programmait quand même pas mal de rock, donc pour ne pas être dans la même ambiance, on a essayé de trouver...

0: vision assez objective de ce que fait un artiste, puisque bah, y a ces moments aussi où il va pouvoir peut-être même improviser, être en communication avec le public, etc. D'où l'intérêt, encore, on ne cesse de le dire tout au long de l'année, de voir ce qu'on appelle les musiques vivantes, et bien là, devant la scène, ou, voire même peut-être pour certains, j'ai un souvenir l'année dernière, sur scène, quand ça s'est fini, c'était sympa. Et puis, bon, voilà, on est dans quelque chose. Et tiens, en fait, est-ce que notre présentateur sera là cette année?
1: Alors, notre présentateur, Claudio, sera pas là cette année, parce qu'il a une contrainte.
0: D'accord.
1: Donc je ne sais pas encore comment on va gérer la présentation des scènes. Je crois qu'on va s'organiser au dernier moment. On va voir comment on gère ça.
0: Mais
1: on n'a pas notre présentateur fétiche. Il va nous manquer. Donc il va falloir de nouveau compenser un truc, quoi.
0: Voilà, c'est Claude, évidemment, qui a présidé à Vache de Rock pendant de nombreuses années.
2: Bon, Hervé, tu fais quoi, toi, le 19?
0: Non.
1: C'était une idée.
0: Non, je crois que j'ai... Alors, avant, j'ai piscine, et après, je crois que j'ai une choucroute. Manu, la scène B, ça reste quand même une responsabilité en termes de programmation, mais aussi de sonorisation, bref, de conditions d'existence. L'esprit du lieu, maintenant, t'as le sentiment que ça y est, quoi, il est intégré dans Vache de Rock et tout va bien avec ton asso?
3: Ah bah oui, la scène découverte est bien installée dans le cadre de Vache de Rock. C'est vrai que ça... C'est quelque chose qui est arrivé. Bon, on avait la première année, c'était une scène de dimension un peu plus modeste. Mm-hmm. Ça fait 4 ans qu'on a déjà un espace scénique plus grand. Et puis oui, c'est l'espace à côté du stade Jean Lincourt a été l'espace du festival a été agrandi avec le village qui est juste à côté. Donc ouais, c'est je crois que maintenant ça fait partie du Vache de Rock.
1: Complètement. Bon, cette année, on a une petite innovation sur la scène découverte, c'est que jusqu'alors, on utilisait le matériel de Muse pour partie, donc c'est la sauce que porte Manu. Cette année, on a décidé de louer du matos chez Scène et Territoire. Je profite pour en parler parce que c'est un dispositif d'enfer qui permet aux organisateurs d'événements de pouvoir accéder à du matériel professionnel en sonorisation, en éclairage pour vraiment, vraiment pas cher. Donc cette année, on change un peu la formule. Manu nous a demandé un petit peu d'améliorer le système son, donc on le loue cette année.
0: Et on tient à rendre hommage évidemment à nos amis de Scène et Territoire.
2: Ah oui,
0: voilà, on sera chez eux le week-end prochain.
2: J'allais dire, ils sont top de top, que ce soit professionnellement ou humainement.
0: Mmh. Ouais. Et c'est un beau dispositif, hein, voilà, tant mieux. Il y a évidemment, hein, comme tu le dis, il y a plein de gens qui ont recours à cette association et ça permet vraiment d'avoir du matériel de qualité et des conseils aussi. Hein. Alors, oui, tiens, j'ai une bonne nouvelle, Manu.
3: Oui.
0: J'ai retrouvé le premier groupe.
3: John Deep.
0: Oui, c'est ça. On va écouter un extrait parce que, bon, je l'avais compilé, mais bon, il est là. Alors, s'il veut bien partir, ça.
2: Donc les professionnels de la radio.
0: Mais oui,
2: à l'œuvre.
0: Ça me ferait plaisir. Ça s'appelle Get Out, mais.
2: Et ça est.

0: C'est à quelle heure, Manu, ça?
1: Ah oui, c'est à quelle heure? Si tu me dis 19h.
2: C'est même avant, Drone Deep.
0: Oh là là.
2: 18h. Ah non, il faut être là-tôt. Hein. Il faut être là-tôt, mais ça commence encore plus tôt, puisqu'il y a la Batouk.
0: Ah oui.
3: Bah, la Batouk,
2: ah non, c'est à quelle heure la Batouk?
3: C'est à 18h, jusqu'à voilà, 18h30.
2: Bah oui. Donc, il faut être là pour la Batouk déjà.
0: Et Drone Deep, c'est à quelle heure alors?
2: Drone Deep, 18h30.
1: Oh là là, ouais. Mais nous, on diffuse, c'est pour ça.
2: Ah là là là.
0: Aïe.
1: Ah là là, non. Je suis amoureuse de la voix, moi.
0: Ah, t'as vu quelque chose,
1: où
0: hein?
1: Les frissons,
3: ouais. Ouais, ils sont bons.
1: Oh, ah, ils sont bons.
0: J'aime beaucoup ça. Mm. Ouais. Parce que, je sais pas, c'est l'essence même de quelque chose qui est intemporel, qui fonctionne, qui marche. Et puis il y a ce côté quand même, on sent, hein, bon, l'enregistrement est pas parfait, et il y a quelque chose de pur et dur, bon, désolé, j'aime ça. Et puis bref, enfin voilà.
1: Oui.
0: Ensuite, sur la grande scène, mon cher Dom,
3: eh ben, on arrive à la fin de la programmation de la grande scène, et le dernier groupe, c'est un groupe qui s'appelle Pure Suite.
0: Oui.
3: Et là, c'est pareil, challenge. Cette année, on n'a jamais programmé ça. C'est de la techno-rock.
0: Oui.
3: Donc, une formation, c'est un trio, basse, batterie, guitare.
0: Alors, ce qui est assez remarquable, l'année dernière, vous aviez fini par quoi? Ça m'échappe, mais c'est pareil.
3: L'an dernier, on avait fini par un groupe qui s'appelait Spunk.
0: Oui, voilà. J'ai bien aimé ça.
3: Alors, c'était de la musique électro improvisée.
0: Oui. Il s'adaptait à chaque fois, c'est ça.
3: Bon, oui. En vrai, moi, j'estime que ça n'a pas trop bien marché. D'habitude, le public est à fond maintenant sur le dernier groupe. Il a fallu des années, hein, pour qu'il y ait du monde devant le dernier groupe, parce que, bon, ben, c'est un groupe qui commence à jouer à peu près vers minuit. Voilà, il reste les jeunes, les familles sont parties. Donc, on n'a pas toujours rencontré beaucoup de public sur le dernier groupe. Mmh. Mais maintenant, depuis une dizaine d'années, le dernier groupe, ça marche toujours. Et l'an dernier, on sent que c'est un petit peu parti pendant ce dernier groupe. Bon, c'est aussi toujours la même chose. À un moment donné, vous faites un choix. Ça marche ou ça marche moyen. Mais là, l'idée quand même, c'était de terminer un peu la soirée en mode festif, et du coup, ben, c'est un bon compromis ce qu'on a choisi. J'avoue que c'est particulièrement moi qui ai choisi ce groupe-là, parce que ben, c'est pas facile de trouver des groupes dans ce répertoire un peu électro, mais pas non plus trop moumou. Donc là, c'est un truc un petit peu particulier. C'est pas de la techno, parce que la techno, j'avoue, je suis pas très très sensible.
1: Bah, ça vise un public bien particulier.
3: Voilà. Et là, on est vraiment dans les deux mondes, en fait.

0: ce qu'on écoute, c'est Pure Sweet. Donc, qui sera ou qui seront?
1: Qui seront
2: sur la scène de Vache de Rock pour le dernier groupe.
0: Oui. Et on n'a pas oublié quelqu'un.
3: Si. Juste avant, il y aura eu sur la scène découverte Midi Man Club.
0: Oui.
3: De l'électro aussi.
0: Oui, hein, c'est
3: on a,
0: ça.
3: Hein, on a ciblé l'électro aussi.
0: Oui.
3: Donc une formation un peu plus modeste que Poursuite, parce que. Bon, ils nous viennent d'Épinal, c'est pas pour ça qu'ils sont modestes. Hein.
0: Ouais.
1: Il y a des Spinaliens très très bien.
3: Ben, bien sûr. Bien sûr.
2: On aime les Vosgiens et les Vosgiennes.
3: J'ai Épinal derrière, oui, je sais pas trop. Mais ils viennent des Vosges.
1: Mais
3: je dis plus modeste parce que c'est un duo et ils font de l'électro, mais que sur électronique. Hein, donc sample, synthétiseur. Il n'y a pas de guitare comme dans Poursuite, donc ça fait c'est l'électro qui va amener une bonne ambiance dans le genre. Je pense qu'il va bien préparer le terrain pour Poursuite, et puis ça sera de couleurs, de teintes d'électro différentes, j'espère complémentaires.
2: Il n'y a pas de raison. Et c'est vrai que Poursuite, ce n'est que instrumental, guitare, basse, batterie. On n'a jamais programmé finalement un groupe qui bosse beaucoup avec des samples, donc ce sera l'occasion de découvrir.
3: Ouais, mais je pense que y a une bonne frange du public Vache de Rock qui est là aussi pour ce style-là. Mmh.

0: Midiman Club, donc sur la scène découverte du Vache de Rock. Pour conclure, parce qu'on va devoir passer à un autre événement après, qu'est-ce qu'on peut dire pour faire venir les gens d'hommes?
1: Qu'est-ce qu'on peut dire? On peut dire que cette année, il y a une nouvelle innovation. Dans les innovations, dans les choses nouvelles, c'est le partenariat avec Jeunest, donc la région Grand Est. Ça veut dire que les jeunes qui sont lycéens, étudiants, peuvent bénéficier d'un tarif très très préférentiel en achetant leur billet via la plateforme Jeunest. En gros, en pré-vente, notre billet coûte 11 euros. La région va rembourser 8 euros chez le jeune. Donc en gros, les jeunes vont payer 3 euros la place à Vache de Rock. Donc cette année, on lance l'opération. C'est la première fois. Je vous avoue, on pédale encore un peu dans la semoule parce que c'est pas très clair entre leur billetterie, la nôtre et tout ça. On est en train de caler les derniers détails. En tout cas, ça, c'est quelque chose de nouveau cette année pour rendre le projet encore plus accessible aux jeunes. Et ce qui est drôle, si vous voulez, c'est que c'est un jeune de notre CA, Méziane, qui a 17 ans, qui a impulsé la démarche. Et du coup, et ben voilà, on le met en place. Je pense qu'on sera vraiment au top l'année prochaine avec ce dispositif. Là, c'est le lancement et on le teste sur cette édition.
0: Oui, donc ça veut dire aussi que c'est une forme de passe-culture, quoi.
1: C'est via le passe-culture que les jeunes ont, ils ont un forfait, je crois, de 150 balles ou 100 euros par an. Donc, en tout cas, voilà, les auditeurs qui ont des enfants qui sont scolarisés, ou pas, je sais plus quels sont les jeunes concernés, mais en tout cas, la plupart des jeunes sont concernés par le dispositif.
2: Et on peut trouver l'info sur le site de Vache de Rock.
1: Alors là, on a eu les accords aujourd'hui, hein, donc c'est tout frais.
2: Ah
1: c'est Amandine, notre trésorière, qui a géré la partie technique. Donc on va mettre ça en ligne dans les prochains jours pour que les jeunes puissent aller sur la billetterie Jeunest.
2: On relayera ça.
1: Ouais,
2: c'est
1: bah,
2: important que les jeunes puissent accéder à la culture.
1: Bah oui, et puis en vrai, comme ça, ils achèteront plus de bière. Hein.
0: Avec modération.
2: J'ai une petite question. Est-ce que vous acceptez les animaux, enfin les chiens?
1: Alors, en principe, on n'accepte pas les animaux parce que...
2: C'est compliqué, c'est pas bien.
1: C'est pas que c'est pas bien, c'est que Vache de Rock, il y a entre 200 et 300 mômes. Donc pour éviter les incidents, pour éviter qu'il y ait un môme qui ait tiré la queue d'un chien...
2: Puis qu'il se fasse mordre.
1: Voilà, on n'autorise pas les animaux.
2: Non, mais même pour les animaux, hein, de toute façon.
1: Alors,
2: pour les enfants, pour les animaux, c'est pas...
1: L'espace est suffisamment grand, mais le problème, c'est que vous avez une personne qui vient avec un chien, c'est pas grave. Vous en avez 30 qui viennent avec des chiens, ça devient un petit peu compliqué à gérer. Donc, non, on privilégie les humains.
2: Oui, tant qu'à faire.
1: Voilà.
0: Alors, on va conclure. Manu, Dom, merci d'être venu. Je voudrais simplement faire une petite parenthèse, Karine. Je voudrais, très vite, parce que tu es aussi investi au niveau de la MJC Lorraine, et je voudrais qu'on rende un hommage, évidemment, à un monsieur qui a importé pour nous, pour vous aussi, Daniel, qui est décédé.
1: C'est vrai, on a notre Daniel Moussou... qui nous a quittés cet été. Il est parti quand il était en vacances. C'était un fan de Quiberon. Il est resté avec la mer, l'Atlantique. Vendredi soir, on fait un hommage à l'MJC Lorraine de 18h à 20h pour Daniel, qui était un peu une mascotte et qui faisait le lien avec les adhérents le soir, parce qu'il travaillait essentiellement le soir. Donc, un petit hommage, et puis on en profite pour faire un petit hommage à lui à la radio. C'était un gars qui avait toujours le sourire, qui donnait envie d'avoir le sourire. Alors,
0: absolument.
1: Il faut continuer à avoir le sourire.
0: Merci à vous d'avoir été là. Vous pouvez rester parce qu'on va enchaîner avec Karine sur un événement qui se passe... Oui, qu'est-ce qu'il y a, Karine?
2: Il faut rappeler qu'on va faire gagner des places à partir de demain pour Vache de Rock.
0: Bien sûr.
1: C'est vrai, t'as raison. Moi, je ne vais pas beaucoup pouvoir rester parce que j'ai un rendez-vous justement avec le maire de Jean de Lincourt.
2: Mais nous non plus, on ne peut pas rester, en fait.
0: C'est toujours le même
1: Oui, c'est sur Philippe. Ça fait deux mandats qu'il dit qu'il arrête, mais il est toujours là, Philippe Joly, maire de Jean-de-Lincourt. J'en profite pour le remercier. Et je remercie aussi l'ensemble des partenaires. On n'en a pas parlé, mais il y a quand même de nombreux partenaires pour que ce projet existe. Donc, merci à tous les partenaires publics et privés qui nous soutiennent sur cette action. Et on croise les doigts et venez profiter de ce bel événement ou découvrir ce bel événement qui pour moi a beaucoup de sens sur ce territoire.
0: Et donc en prémisse, pour vous préparer pour Levage de Roc, bon, on va faire gagner des places, Karine, ça c'est sûr, comme chaque année. Mm-hmm. Mais venez au Rock and Bock pour vous mettre en jambes. Après tout, c'est complémentaire.
1: Ça peut, ça
0: mais oui,
1: peut.
0: Ça peut. Merci à tous. Et puis, on rediffuse cette émission comme il convient avant Levage de Roc.
2: Hein. C'est mieux. Voilà. Oui, c'est mieux.
0: Non, mais je veux dire pas tout à fait cette semaine, mais la semaine prochaine.
1: D'accord. Okay, ça merci, vous va. Merci à toute l'équipe de Graffiti, en tout cas.
0: Mais ce fut merci un plaisir, mon cher Tom.
1: Oui, mais c'est aujourd'hui, on est resté très concentré. Ouais, hein.
0: Ouais, mais attention.
1: Une heure, d'habitude, ça éclate. On fait des émissions d'une heure et demie où ça parle de tout et de n'importe quoi. Là, je vois que c'est très calibré.
0: Parce qu'on est tenu par une espèce de timing.
2: Ça montre qu'on sait faire aussi.
0: Ah oui.
2: Je suis contente que tu le dises.
1: Ah mais je le remarque.
2: On passe souvent pour des home graffiti.
0: Ah non, attention. Hein.
2: Non, mais on sait aussi faire.
1: C'est ce que j'aime chez vous, c'est que vous êtes capable de sortir du cadre, c'est ça qui est chouette.
0: Quoi. Ouais. On a des possibilités, nous, de recrutement actuellement. Bon, je réponds pas favorablement parce que ces radios sont quand même plus proches du trépas que d'autres choses, mais pourquoi pas. Je sais qu'on a été approché par Notre-Dame, hein, Fabrice, par Radio Notre-Dame. Il me semble, hein, mais bon, je ne sais pas. Hein. Attends, vas-y, pardon. Non, mais on va terminer par... Oui, vas-y.
3: Par la sœur.
0: Oui, voilà.
3: Qui est responsable de Notre-Dame.
0: Oui, oui.
3: Voulait qu'on chante une chanson. Puis,
0: Oui, on ira à Lourdes pour la...
2: Non, c'était pour aller faire pénitence.
0: Oui, absolument.
2: Pour absoudre de vos péchés.
0: Oui. À genoux avec le pape à Metz prochainement.
1: C'est vrai, le pape à Metz.
0: Pape à Metz.
1: Ouais, ouais,
2: c'est pas mal ça comme Clem, le pape à Metz.
3: C'est pas un peu plutôt pédistant.
0: À bientôt.
1: À bientôt, merci pour tout.
0: Bonsoir. Portez-vous bien. On va enchaîner dans un instant. Parce que c'est important. Et on se retrouve maintenant, tout de suite, pour une émission consacrée à ce qui va quand même nous occuper largement, mon cher Fabrice, si je puis dire. C'est le Rock and Bock, nouvelle édition. Alors chaque année, on se retrouve aux brasseries de Maxéville. Et c'est vrai que c'est quelque chose d'assez important parce que, au fond, du côté de Maxéville, on a pris nos marques. Et pour commencer cette émission spéciale, on va parler carrément on va partir du côté de l'Alsace. Et oui, Alsace, vous voyez ce que je veux dire, non ?
4: C'est du prochain album.
0: Les Bredolers.
5: Time. Ça s'appelle comment le nouvel album ?
6: Il va s'appeler Dodekopf.
5: Dodekopf, ça veut dire quoi ?
6: Ça veut dire tête de mort.
5: Tête de mort quoi ?

0: Breadaller, c'est un groupe de rock, punk et metal formé à Strasbourg en 2004. Ils sont connus effectivement pour chanter des textes en alsacien. Et de quelle manière? Alors là, on vient d'écouter un titre qui s'appelle Dodemkov. Alors ne me demandez pas la traduction, j'en suis incapable. Alors, c'est vrai que si, c'est déjà un bon argument pour venir au Rockenbock, parce qu'ils sont déjà venus, évidemment, les Breadaller. Et c'est vrai que ce groupe-là, vous venez de, si vous ne les connaissez pas encore, eh bien, vous voyez un petit peu cette patate, ce style. Alors, bon, on va dire, ils défendent la culture et la langue alsacienne, mais ils la modernisent à travers ce rock très singulier. Ils comptent plus de 700 concerts en France, à l'international, 5 albums, et puis, quand même, 22 000 disques vendus pour ce groupe alsacien. Et en avril 2025, ils ont sorti l'album, alors je sais pas si je vais bien le prononcer, Defaipil, la pilule du diable. Alors je sais pas, on pourra leur demander de quoi c'est inspiré. Un opus de 12 titres inspirés, ils nous donnent la réponse, les émotions humaines et les cartes de tarot.
1: Oui, et c'est super chouette. Dans la plaquette de leur bio, là,
0: oui,
1: avec les éléments qu'ils ont envoyés, c'est magnifique, les cartes de tarot. Ah, il y a la traduction des textes aussi.
0: Oui, c'est vrai, on a eu l'album.
1: C'est
0: oui,
1: magnifique.
0: Oui. Alors, bon, là, Karine, c'est incontournable.
1: Je crois.
0: Oui, j'ai commencé par les Breadaller's parce que, pour les avoir vus déjà dans le cadre du Rockenbock, avec Jérémy Barès, enfin bon, on a la quintessence un petit peu du groupe, polyvalent, qui est capable de chanter en alsacien, de faire du rock pur, bref, ils sont très, très, très importants et très intenses sur scène. Voilà.
1: Voilà. Et humainement, d'après les contacts que j'ai eus, en tout cas, ils ont l'air bien sympa aussi, et ce qui ne gâche rien, j'ai envie de dire.
0: Ouais. Alors, c'est vrai que si on prend la programmation pour cette édition collector des 10 ans, il y a les Breadaller's, mais on attend ce fameux groupe anglais, c'est une première dans le cadre de ce festival, et on parle, ma chère Karine, de...
1: Nine Below Zero.
0: Alors, j'avais entretenu une forme de suspense complètement ringard auprès de nos camarades de graffiti qui cherchaient vainement quel groupe anglais devait se produire.
1: Ah, c'était le truc pendant 6 mois.
0: Voilà, ils ont tenté, les copains, mais non, c'est bien Nine Below Zero qui sera là. Est-ce qu'on peut le rappeler, qui est ce groupe, Karine, ou non? C'est un très, très vieux groupe anglais qui évidemment tourne depuis de très nombreuses années. Ils ont fait plein de choses avec un style quand même bien à eux, alors assez traditionnel si je puis dire, encore que qu'est-ce que ça veut dire, je sais pas, mais c'est un groupe de blues quand même essentiellement. Popularité en Europe assez forte dans les années 80-82 et ils tournent toujours aujourd'hui. Il y a eu, comme ils sont, comme c'est ce qu'on appelle un vieux groupe anglais, ils ont eu beaucoup de changements de personnel, mais le groupe joue à plein temps encore et toujours, et on découvre finalement que c'est intemporel parce que on est effectivement sur du blues, du rock, sur des choses très diverses. Très belle, parce que au fond ils arrivent à faire des choses très sympathiques, et puis j'aime bien un petit peu cette idée que ils vont être là, c'est un petit peu l'incarnation de du rock éternel, de cette notion musicale permanente qui vous fait vibrer.

0: Voilà, 9 Beyond Zero, ça donne, hein, Fabrice.
1: Ah oui, ça envoie du bois.
0: Oui. Alors, c'est un groupe mené par le guitariste Dennis Grave et l'harmoniciste Mark Feldman. Et la formation a choisi son nom en hommage à une célèbre chanson de Sonny Boy Williamson. Il y a eu beaucoup d'albums et puis on peut dire que ça se rapproche d'un groupe qu'on a connu et qu'on a même vu chez Paulette. C'est carrément Dr. Feelgood.
1: C'est vrai.
0: Hein,
1: ça, il y a qu'un côté rock classique comme ça qui ressemble bien.
0: Ouais, hein, ça balance quand même.
1: Les années 70-80.
0: Ouais. C'est quand même intense. Donc ça, ce sera évidemment au Rock'n'Buck le samedi 12. On aura d'autres groupes évidemment, puisque lors du samedi 12, il y aura Give Me a Name, Hiding Close, on en a parlé avec nos camarades de Vache de Rock, puis ils seront là-bas, Doggenstein, et puis Kim Melville, et il y aura Lueur aussi. Avec les Punky Toons, enfin c'est les anciens Punky Toons, et ça s'appelle Lueur. Punky Toons, c'est un groupe qui a failli jouer dans le cadre du festoche, mais il y a eu un orage.
1: Un gros orage,
0: et donc c'était quand même assez compliqué. Quel souvenir du Rock'n'Buck, Fabrice, d'ores et déjà?
1: Énormément, vraiment. Plein de belles découvertes, que ça soit... Il y en a eu tellement, les boîtes de l'Ors déjà, c'est la première fois que je les ai vues, c'était là-haut.
0: Oui. Sun.
1: Sun, oui, bien sûr, oui, qui était une belle découverte aussi.
2: Ouais. Là, on a Jérôme en PLS chez lui.
0: Entre autres. Et puis, des quantités d'artistes qu'on a découverts sur cette scène du Rock'n'Buck, et dans des conditions intéressantes, puisque, on le rappelle, c'est un festival gratuit, accessible et visible par tous. Parce que, on peut vraiment bien voir tout ce qui se passe, et maintenant, il y a une petite scène en plus.
1: Et la découverte des Pauls aussi. Hein.
0: Les Pauls, oui, bien sûr.
1: Que tout d'un coup, j'ai eu mon coup de foudre.
0: Oui, c'est vrai.
1: Pour ce groupe.
0: Ouais, les Pauls, ce groupe strasbourgeois aussi, qui était présent lors d'une édition du Rock'n'Buck. On écoutait donc les Bret de l'Ors et les 9 Beyond Zero qu'il faudra pas rater. Et je vous ai dit, l'affiche est quand même plus intense et plus rock comme à l'accoutumée au Rock'n'Buck le samedi. Je sais pas, Kim Melville. Ouais, Kim Melville. On connaît Kim Melville? Oui, un petit peu. En tout cas, j'en connais du côté de Radio Graffiti qui vont se précipiter pour l'interviewer. Il y en a qui sont déjà placés, me semble-t-il. Hein, mais bon, voilà.
2: Ah oui, c'est déjà calé. L'horaire de l'interview est calé. Les chroniqueurs qui vont l'interviewer sont calés.
0: Oui.
2: C'est bon.
0: Donc, oui, c'est quelque chose, en tout cas, qui est bien cadré en ce qui nous concerne, puisqu'on sera... comme vous le savez, sur le site des brasseries, dans le cadre de ce festival. Et c'est quand même plutôt une bonne chose, en tout cas. Kim Melville, alors, qui est-elle, cette jeune femme? Elle débute ses 10 premières années en faisant du piano, l'apprentissage du solfège, on nous dit grâce à sa grand-mère. Mais il y a l'influence rock qui reste majeure par le biais de son père qui s'appelle Eric. Il est chanteur-interprète dans de prestigieuses productions musicales. On va les nommer, hein, Starmania, Air, Notre-Dame. Et il a notamment intégré en 2001 le groupe Universal Music, pour le citer. C'est une major, comme on dit. Et donc à ses côtés... aux côtés de son papa, elle a évolué entourée de guitares, une vingtaine à eux deux aujourd'hui. C'est quand même pas mal, hein.
2: Oui.
0: Qui a 20 guitares ici? Non, hein.
2: Ici,
1: ouais.
2: Non.
0: Fabrice, t'en as combien, toi?
1: Non, aucune. Un ukulélé.
0: Et puis, bref, c'est quelque chose qui a commencé à être très intense, puisqu'elle elle compose au lycée. Et puis, elle intègre une guitare à la main, le parcours professionnel. Alors, je ne sais pas ce que c'est, l'IMEP Paris College of Music. Ces années précieuses lui ont permis de découvrir, nous dit-on, l'arrangement, de trouver le matos lui permettant de construire son propre son, d'ouvrir son esprit sur différents styles, dont la musique orientale, qu'elle affectionne particulièrement. Et donc, elle en revient définitivement au rock. Voilà, ce sera une découverte hein, pour nous, Karine. Hein.
2: Oui, tout à fait. Maintenant, elle me plaît déjà. Elle a des influences sympathiques. Hein, Alice Cooper, Jack White.
0: Oui.
2: Bon, écoute, oui, on a bien envie de la rencontrer.
0: Hein.
2: Oui,
0: on va.
2: Et de la voir, de l'entendre.
0: Eh bien oui,
2: et
0: puis sur scène, ça va donner. Hein.
2: Oui.
0: On va écouter Mr. My Man. Voilà, Kim Melvin qui sera donc le samedi en programmation sur la scène du Rock'n'Box.

0: Voilà, Kim Melville, mon cher Fabrice, ça pulse.
1: Ça renvoie du bois.
0: Ça renvoie du bois.
2: Ah bah c'est efficace, quoi.
0: Ouais, c'est très très efficace. On aura, ma chère Karine, les Spinaliens de Dokkenstyle qui seront là.
2: Oui, qu'on a déjà eu l'an passé, mais qui n'avaient pas pu jouer.
0: Oui.
2: Donc là, ils vont revenir avec de nouvelles infos.
0: Oui.
2: J'imagine.
0: Bon, ça va donner, non?
2: Oui. Ah oui. Bah, Dokkenstyle, oui.
0: Est-ce que tu les as déjà vus en concert?
2: Bah non, j'attendais de les voir.
0: Jamais. Donc ce sera.
2: Passé.
0: Oui. Est-ce que alors ils sont nés en 2015 avec un petit EP éponyme, ils ont continué avec Pub Calling, leur premier album distribué en France à l'étranger, et puis deux ans intenses qui ont passé sur les routes, puisque c'est vraiment un groupe de scène. Ils ont rencontré Rudy Lenners, l'ex-batteur des Scorpions, qui a décidé de produire le deuxième disque qui s'appelle Only Stronger, signé sur le label anglais de Doctor Jones Surgery Records, si vous cherchez la discographie. Alors Dokkenstyle, c'est vraiment le groupe comme on aime bien, qui sera sur la scène donc du Rock'n'Bock le samedi 12. C'est quand même essentiellement, je le répète, le samedi, une programmation qui a toujours été autour, enfin même carrément c'est le cœur de cible, hein, c'est pour des festivaliers un petit peu plus punchy, un petit peu plus dans le rock.

0: Duggan Style.
1: Ah bah t'aimes bien, c'est du cat la fin.
0: Ah moi j'aime bien moi.
1: Et j'aime bien les cassures comme ça dans les rythmes.
0: Ouais. C'est, ouais. Ouais, quand ça finit cut.
1: Je me disais, on m'est d'avis que la scène B du Rockenbock à 22h et à 23h30 va, va chauffer.
0: Oui. On va passer. T'as bien aimé ça, Fabrice?
2: Ah oui, oui, oui.
0: Oui.
2: On voit, ouais. Pas de problème.
0: Du bois, et pas seulement. Karine, oui.
1: Ah ben oui, oui, c'est oui. Ce que je te disais.
0: Bon,
1: oui.
0: Ben c'est bon. Donc c'est bien validé donc par notre personnel de Radio Graffiti le samedi 12 septembre dans le cadre du Rock and Buck. Alors c'est quoi l'histoire de Lueur?
1: Alors Lueur, en fait, c'est les ex-Punky Tunes qu'on avait reçus encore l'an passé. En interview au Rockenbock. Et finalement, bah, donc le Rockenbock, c'est en septembre, deuxième week-end de septembre. Et ils ont changé de nom peu de temps après, fin 2025. Voilà, je dirais novembre, décembre, par là. Et maintenant, c'est Lueur, mais c'est les ex-Punky Tunes qui ont évolué encore dans leur style, en fait. J'ai le sentiment que ça va être plus hard, plus sombre.
0: Oui.
1: C'est un groupe qui est hyper engagé, en fait, sur plein de thématiques.
0: Oui.
1: Ouais. Qui...
0: Produit par le label de gens qu'on connaît bien ici, dans Sauf qui Punk. C'est eux qui produisent, en tout cas, c'est leur label.
1: Suicide Distro.
0: Ouais, ouais.
1: D'accord.
0: Et ouais. Et puis, bah voilà.
2: Ça, ah, Stéphane.
0: Bah, oui, oui, oui,
1: oui. Oui, donc bah on va partir sur quelque chose de sûr là.
0: Oui, et puis ils ont une philosophie. On a vu l'année dernière, ils sont carrément là-dedans. C'est des titres rapides, fun, énergiques. Donc c'est le scat punk et hardcore. On est effectivement dans quelque chose de là encore de très intense pour les avoir vus. En 2025, le groupe change de nom, devient Lueur. Donc ils sont composés de vétérans de la scène punk tels que Laurent à la guitare, Mathieu à la basse et Mathias à la batterie. Avec Loïc à la guitare, c'est une nouvelle école, et puis Marie au chant. Le groupe est prêt à partager une nouvelle énergie, puisque donc, comme le disait Karine, ils ont changé, mais le style, au fond, plus intense, certes plus fort, mais ça reste très, très

0: c'était lueur. Voilà, c'est encore un cut, hein, Karine. Oui,
1: et qu'est-ce que t'es content.
0: Hein. Ah oui, j'adore.
1: Oui, donc du coup, ils clôtureront la grande scène. Ils jouent à minuit, hein, oui. Le samedi. Voilà, ils jouent une heure. Donc je pense qu'ils vont bien finir cette belle prog du samedi.
0: Oui, il faut rajouter, on les a entendus tout à l'heure, 18 Close et Give Me a Name.
1: Et Give Me a Name, oui.
0: Oui, oui. Bon, ce sera une belle journée rock, hein.
1: Oui.
0: Oui. Est-ce qu'on peut rappeler les conditions, Karine, c'est gratuit?
1: Allez, les concerts sont gratuits. Qu'est-ce que tu veux que je te dise comme
0: il y a des food trucks et puis il y a des
1: c'était ça les conditions, et puis le contexte.
0: Et puis des brasseurs aussi.
1: Et puis il y a une vingtaine de brasseurs, l'UBGE, l'Union des brasseries du Grand Est, qui seront présentes, donc qui vous permettront de déguster quelques bières. Vraiment, c'est à déguster, hein, c'est avec parcimonie, non, peut-être pas.
0: Avec modération.
1: Modération.
0: Ouais.
1: Ouais. Mais ça à déguster, c'est des brasseurs locaux, quoi. Donc c'est de la bonne bière.
0: Oui, c'est ça.
1: Voilà.
0: Qualité.
1: Qualité. Il y a effectivement des food trucks, comme tu l'as dit.
0: Mm-hmm. Bon, ça va donner.
1: Ça, c'est pour le samedi. Le dimanche, il y aura la ludothèque aussi.
0: Oui.
1: Qui sera là, qui proposera des activités, des jeux. Voilà.
0: Bon, et puis sans doute aussi stand prévention.
1: Alors stand prévention et don du sang aussi.
0: Ah, c'est
1: qu'on,
0: bien.
1: Qu'on aura à notre antenne. Tout à fait.
0: Donc on pourra entendre ces gens-là qui font œuvre utile, je dirais. Le dimanche 13 septembre pour cette édition collector des 10 ans. Bon, là, on est plus dans le festif, même si on met pas tout le monde sous le même chapeau. Mais on a les Monkey Melters qu'on va écouter. Il y aura Dos Pavos, c'est de la musique latine. Et ils vont déambuler.
1: Oui, c'est ça. Ils feront des déambulations, ce sera les interscènes en fait.
0: Ouais.
1: Les yeux de la tête, quand même.
0: Oui, bien sûr, les yeux de la tête.
1: Little Odetta.
0: Oui.
1: Et la petite sœur.
0: La petite sœur.
1: La petite sœur.
0: Bon, on connaît ces gens?
1: Vite fait, hein.
0: Oui, à peine.
1: Pas beaucoup.
0: À peine.
1: Je crois qu'il y en a un ou deux ou trois. Il y a un Rems. Je crois qu'il y a une histoire de crête. De kilt.
0: Oui.
1: Je suis plus très sûre.
0: C'est pas ça qui manque.
1: C'est peut-être pas eux.
0: Hein. Ah! On ne sait pas. En tout cas, on vérifiera sur place, puisqu'ils seront là, donc en concert ce dimanche 13 septembre, dans le cadre du Rock'n'Buck. On rappelle. Donc là, on n'a pas précisé une chose. Le samedi, ça se termine très tard.
1: Ben, c'est ce que je disais, ça se termine à 1h du matin.
0: 1h du mat, alors que le dimanche, évidemment, on n'est plus raisonnable. Ça se termine aux alentours de 21h.
1: Ah, pas du tout.
0: Non. Ah bon?
1: Si, pardon, excusez-moi, je me suis trompée dans la ligne. Si, tout à fait, 21h, dernier concert, enfin 20h le dernier concert,
0: oui.
1: Et les portes se ferment à 21h, 21h.
0: Le temps, quoi.
1: À noter que le dimanche, il y aura à 18h25 le mot du maire.
0: Oui. Il viendra à notre antenne aussi. Et puis,
1: on espère, oui.
0: C'est l'inauguration, en fait, qui a lieu le dimanche avec le maire de Maxéville, M. Chausserot.

0: cas, Fabrice. Les yeux de la tête, Karine, tout de suite sur notre antenne. Allez, on y va.
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0: presque cut la fin du morceau, Karine. Bon, là, on a écouté quelque chose...
1: J'allais dire, c'est pas la plus gaie,
0: non,
1: enfin, mais... la fin, surtout.
0: Ouais, mais ce que je voulais...
1: Mais c'est beau.
0: C'est beau, voilà.
1: C'est poétique.
0: C'est-à-dire, ils sont capables, ils sont très très polyvalents, les yeux de la tête. C'est un groupe qui a été formé en 2006. Et on retrouve des instruments intéressants, le saxophone, là on a écouté de la basse, de la contrebasse. Ils sont capables de faire plusieurs styles, comme la chanson française, on vient de l'écouter, le swing manouche, du rock ou encore des musiques de balkan. Et j'ai noté dans leur bio qu'ils rencontrent un

0: immense succès sur scène. Ils ont donné plus de 1000 concerts.
1: C'est ça. Hein, 12... C'est énorme.
0: Ouais, c'est énorme. 12 pays. Mmh. Et alors, on note là dans la bio qu'il y a une véritable histoire d'amour avec le public en Allemagne, où ils tournent régulièrement à guichets fermés. Donc, c'est pas rien. Les yeux de la tête, le dimanche 13 septembre. C'est bien, non?
1: Ah ben moi je connaissais les yeux de la tête.
0: Oui.
1: Oui, tu vois, pour une fois. oui, je connaissais, j'ai quelques titres.
0: En tête.
1: Oui.
0: Ouais. Ça peut être dansant, ça peut être voilà. Y a, vous verrez sur scène, c'est quelque chose de très intéressant. Donc le dimanche. Il n'y a pas que ça en magasin, ma chère Karine. Il y a aussi les Monkey Melters. Alors, qui sont les Monkey Melters? On travaille avec des groupes, c'est ça, chaque année.
1: Mais qui sont-ils?
0: Oui, qui sont vraiment intéressants et qui sont, je veux dire, on parle toujours un petit peu de la notion de gratuité, c'est pas pour autant que les groupes, et vous l'avez compris, pour cette 10e édition, manquent d'intérêt, bien au contraire, et on fait de belles découvertes. On en a fait, on le disait tout à l'heure avec Fabrice, on a vraiment toute une, comment dire, toute une variété de groupes qui se sont produits sur les scènes de du Rock'n'Bock. Les oui, pardon.
1: Car... Oui, bah je voulais répondre à ta question. Qui oui. sont-ils?
0: Qui sont-ils?
1: Eh ben, écoute, c'est un groupe de folk punk celtique. Voilà. Ouais. Ah, tu aimes ça?
0: Bah oui, emmené par une chanteuse
1: charismatique.
0: Ouais. Les Monkey Melters réunissent 5 musiciens. Aguerris aux Routes du Rock, dont 3 membres du groupe Celtic Rock,
1: bah oui.
0: The Mooring. Il y a, bon, c'est bien, ils viennent de quitter le port, on nous dit dans la bio, moment idéal pour les attraper avant qu'ils ne prennent le large. On voit bien de quoi on parle. Parce que, alors, est-ce qu'on aime le rock celtique, Fabrice?
2: C'est pas mon préféré, mais ouais, ça peut. Des fois, ça passe.
0: Oui. En tout cas, c'est quelque chose qui va faire danser, qui va faire bouger. Et c'est le postulat du dimanche sur le site du Rock'n'Bock. C'est aussi un public, on va le dire, hein, c'est pas péjoratif, un peu plus familial, et qui vient là pour rechercher aussi un petit peu cette ambiance.
1: Festive.
0: Ouais, voilà. Mmh. Très singulière, en tout cas.
1: Mais les deux ambiances ont leur place, en fait,
0: oui.
1: vraiment.
0: Oui.
1: Pour pouvoir vivre les deux jours de l'intérieur et avoir la possibilité d'accéder au concert entre deux interviews. Honnêtement, les deux ambiances se tiennent, le samedi comme le dimanche. Je pense que tout le monde peut y trouver son compte, en fait.
0: Oui, c'est ça. L'offre, comme on dit,
1: oui.
0: Permet de pouvoir effectivement aller voir des choses très différentes, très diverses. Et puis là, on le répète, mais on le redit encore, c'est le 10e anniversaire d'un festival singulier qui a démarré petitement, on en parlera vendredi soir en direct depuis le site des brasseries avec Olivier, avec Christophe. Ça permettra de resituer un petit peu le début de l'aventure et ce qui devient peu à peu une petite épopée régionale avec cette dimension qui reste humaine en termes de jauge, et ça c'est quand même l'essentiel.
1: Et on le redit encore, mais avec la gratuité des concerts.
0: Oui, oui, c'est essentiel.
1: C'est vraiment...
0: Oui, le plus important.
1: Le plus important.
0: Allez, on écoute les braves Monkey Melters.

0: Bon, on sent l'ambiance quand même.
1: Oh, j'ai envie de dire que ça envoie bien quand même. Hein.
0: Oui, hein. Mmh, ouais. Hein, oui, c'est bien. Oui. Je verrai peut-être une Karine danser devant la scène.
1: Ah, écoute, en tout cas, si je peux y être, oui, j'y serai.
0: Ça pulse, hein, en tout cas.
1: Ça pulse bien. Ouais. Ça donne bien la patate. Ça doit faire du bien de chanter. Dégage, tu vois. Ça,
0: oui, et puis.
1: Sans te faire insulter derrière.
0: Bon, attention le pogo, hein, quand même.
1: Ouais, non, je suis trop petite.
0: Ouais.
1: Puis trop vieille.
0: Ah bon? Oh, bah, alors, tu vas voir. Ça va être même quelque chose. Hein. Little Odetta.
1: Little Odetta. Oui. Pareil, ben, hein, on est sur du haut niveau aussi, là.
0: Il puise ses racines aussi bien du côté des géants du rock des années 60-70. Ou bien des figures du rhythm and blues afro-américain. C'est un combo qui joue un rock péchu, où il y a une assise rythmique qui est mise en avant, sans pour autant délaisser l'aspect mélodique en intégrant des passages plus ambiantes ou nappes d'orgue et guitare réverbérée, excusez du peu, qui s'entrecroisent pour faire la part belle au chant. Tu as pu écouter Little Odetta, Karine, non?
1: Toujours. Alors, très honnêtement, par rapport au Rock and Bug, j'étais sur la prépa des interviews et des horaires, surtout.
0: Ouais.
1: Donc, je n'ai pas encore écouté les sons.
0: Ah ben là, c'est... Ouais.
1: C'est demain.
0: C'est demain, oui.
1: Demain, je fais tout ça. Mais, enfin, puis bah, ce soir.
0: Ben oui, voilà, Little Odetta, tu vas faire connaissance.
1: Mais je connais, j'ai déjà entendu.
0: C'est bien, ça tient la route, comme on dit, sans jugement, et vous allez voir.

0: Bon, franchement.
1: Alors, voilà, voilà. Moi, je sens que je vais encore tomber amoureuse d'artistes. Non, mais c'est sûr. Ouais. Ça en voit bien.
0: Hein. Ah, c'est beau, hein, ça, ouais, hein. Fabrice.
2: Ah, ouais. Oui, oui, super voix en plus.
0: Ouais, là, on retrouve vraiment la matière, quoi. Hein.
1: Et le morceau, là, c'est ouais. Chucker, c'est ça?
0: Ouais, c'est ça.
1: Eh ben, figure-toi que Joe Bonamassa l'a rentré dans sa playlist, s'il te plaît.
0: Ah, c'est pas rien.
1: Alors,
0: quand
1: c'est
0: même.
1: Pas rien,
0: hein. C'est une
1: Joe
0: reconnaissance.
1: Bonamassa.
0: Alors, vous savez ce qu'il vous reste à faire le dimanche, les jeunes gens et les moins jeunes? C'est vous rendre évidemment sur le site des brasseries.
2: Viendez.
0: L'entrée gratuite, c'est les deux jours. Hein. Vous n'allez pas venir le samedi, et puis dimanche, on vous attend, on vous dit c'est 10 balles ou 15 balles. Non. Bon, je le vends plutôt bien. Mm-hmm. 48 heures, là, consacrées aux brasseries à l'anniversaire de ce beau festival, avec lequel, voilà, on est en collaboration depuis plusieurs années. Mm. Et donc, n'hésitez pas, on vient d'écouter Little Odetta, ce serait vraiment dommage de rater ça. Et puis le dimanche, il y a la petite sœur.
1: Bon, la petite sœur.
0: Ouais, tu en as parlé déjà. Hein.
1: Bon. On en a quand même pas mal parlé sur l'antenne. Alors, dans le cadre du gros stival, en fait, qui était encore. C'était quand? En mai?
0: Oui, c'est ça. Ouais.
1: Voilà, où Graffiti était sur place. Il y a eu un reportage. Et puis voilà, et puis ils font partie aussi du collectif Les Gros Tours, voilà, le Gros Tour. Et là, c'est pareil, il y avait déjà eu pas mal de choses, d'émissions consacrées à la release party du Gros Tour à l'autre canal. Ça, c'était en 2025. Il y a un super reportage, hein, si vous voulez aller le voir sur le site de Graffiti. Je fais ma pub, hein, tant qu'à faire. Mais oui, la petite sœur, groupe du coin. Connu, j'imagine, par les locaux. Et puis là, on est sur du franchouillard, du festif. Oui. Un espèce d'esprit Groland, je trouve.
0: Comptoir acoustique, festif, alternatif.
1: Voilà.
0: Ambiance de bistrot, festival à l'heure de l'apéro, disent-ils.
1: Ouais. Voilà. Et pour autant, effectivement, pour les avoir vus plusieurs fois, grande maîtrise au niveau de la ZIC. Faut pas croire. C'est pas parce que ça fait les clowns sur scène que ça c'est pas joué, bien au contraire.
0: Ouais.
1: Ouais, moi je suis toujours scotché quand je les vois jouer.
0: Mm. Oui, c'est fort. Hein.
1: Ils sont. Ouais, il y a du niveau. C'est la petite sœur, quoi.
0: Oui, oui. Très connue.
1: Celle qui te remet en selle.
0: Oui, très connue dans le quartier. Avant d'écouter la petite sœur, puisqu'on l'avait écoutée dans une émission précédente, mais j'ai envie qu'on se fasse plaisir, je reviens sur le samedi rapidement, parce que quand même, il faut écouter dans cette session-là consacrée au Rock'n'Bock à nouveau, les 18 Claws, que vous ne raterez sous aucun prétexte. Moi, ça m'enchante les oreilles, si vous le voulez bien, tout de suite, sur l'antenne de Radio Graffiti.

0: Bonjour, gendarmerie nationale.
1: Bonjour.
0: Papier.
1: Ciseaux, gagné. Au revoir.
2: Bon.
3: Non mais ils sont...
2: Ouais.
3: Pardon, ils sont cons. Hein.
2: Ouais, hein.
3: Ils sont cons.
2: Ouais, mm. Elle est bien ça.
3: Au moins ils ont eu du sursis.
2: Oui. Bon, elle est bien quand même.
3: Ah ben, mais elles sont toutes bien. Ouais. Franchement, elles sont toutes bien. C'est super festif. Ouais. T'es obligé, en fait, t'es emporté dans leur univers, vraiment.
2: Oui,
4: ça sent le vécu, en plus. Hein.
3: Ouais. Oui, j'ai l'impression que ça sent le vécu, mais enfin bon, je veux accuser, je veux pas dire des choses
2: non,
3: non vérifiées, à long terme.
2: Ouais.
3: Mais en tout cas, ils sont bien, bien imprégnés pour faire cette chanson.
2: Ouais, attention, petit bonus, encore et toujours.
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0: extrait du dernier album donc
1: Les yeux de la tête.
0: Les yeux de la tête, voilà, la vie est belle. Alors là, on est plus effectivement dans leur univers à nouveau, hein, quand même. C'est bien, ça balance bien.
1: Ça bouge bien, c'est chaud, caliente.
0: Un dernier album paru en 2025. Pour clore cette émission, c'est aperçu de la programmation avant que vous puissiez vous rendre ce week-end sur le site, on insiste, du Rock'n'Bock. Venez nous rejoindre, il fera beau, il n'y aura pas de pluie. Mister Météo, Monsieur Fabrice, la météo sera bonne ce week-end?
2: Il fera très très beau.
0: Merci.
1: Voilà. Pas trop chaud, ce sera parfait.
2: Pas trop chaud, voilà, impeccable. Normalement, la bonne température qui va bien.
1: Bon. Au milieu d'un site qui est quand même juste magnifique, le site des brasseries.
0: Oui, et qui sera admirablement éclairé comme à
1: tout
0: l'habitude.
1: À fait.
0: Donc venez le soir.
2: Comme d'habitude, oui, le soir en principe c'est assez... étonnant au niveau des lumières.
0: Oui, et puis il y aura un saut à l'élastique depuis la tour du totem, enfin l'ex-totem par Fabrice, et ce sera vers...
1: Oui, bien sûr.
2: Je penserai, avec un parasol comme parachute.
0: Oui, bon,
2: il
0: faut bien choisir le parasol.
2: Ah oui, t'inquiète.
0: Bon, c'est aperçu de la programmation. Voilà, alors c'est vrai que les années précédentes, on salue Annie qui venait régulièrement à ce micro, mais elle a été remplacée. Et on retrouvera bien entendu, peut-être dans les années futures, cette émission du mercredi qui précède le Rock'n'Bock. Il y aura l'émission spéciale vendredi soir à partir de 19h sur le site. Et là, on refera un tour, bien entendu, l'histoire quand même de l'existence de ce festival qui commence à marquer le territoire et les esprits. Donc ça va être bien. Et puis, on sera là carrément. Alors, Karine, les horaires, par contre, je ne les ai plus. Nous, samedi.
1: Tu veux les horaires de,
0: oui,
1: de notre.
0: Bien sûr.
2: De l'antenne.
1: De l'antenne. On ouvrira l'antenne samedi à 16h.
0: Oui.
1: Et on fermera l'antenne.
0: Tard.
1: Et ben, ça s'arrête à minuit.
0: Oui.
1: Donc voilà, après peut-être un peu avant, selon le timing des interviews, parce qu'il y a les groupes musicaux, mais pas que. Et donc le dimanche, n'écoutant que notre courage, nous ouvrirons à nouveau l'antenne à 14h et nous terminerons à
2: 20h.
1: 30.
2: Voilà.
1: Après, normalement, je n'ai pas encore la validation, normalement, on clôture avec les yeux de la tête, justement, en interview.
0: Bon, c'est bien.
1: Oui.
0: Il y aura sans doute des choses à échanger avec ce groupe qui a une très très belle sensibilité.
1: Ben voilà, tous les groupes ont dit oui hein, pour les interviews, je tenais à le préciser.
0: Oui, on les remercie.
1: Sans même nous connaître. Non, ils ont tous dit oui et ils se rendent disponibles. Pour nous, et ça fait plaisir.
2: Et ben, il va faire connaissance. Hein.
0: Édition complète, donc, autour de ce Rock'n'Bock 2026.
1: Ça. Il y aura podcast, photos par Marie Dem, qui sera présente le samedi et le dimanche. Et puis, toutes les interviews seront podcastées, relayées. On vous fera un briefing, mais on n'y est pas. On n'est même pas encore à l'événement.
0: Oui, on y reviendra. Complètement.
1: Voilà.
0: Avant de se dire au revoir, et avant de se dire adieu, ça me rappelle aussi
1: punaise.
0: Une chanson.
1: Oui,
0: non,
1: aussi.
0: Je ne veux pas vous la sortir, celle-là.
1: Non. Tu peux, là, on est bien après.
0: Non. On va écouter Line Below Zero avec quelque chose qui devrait vous parler. Voilà. Mais vraiment, hein. Après, c'est vous qui voyez.

0: Un hymne par 9B0.
1: Carlot Hill.
0: Comment?
1: C'est pas Carlot Hill? On the road again?
0: Eh ben c'est On the road again par 9B0.
1: Non, mais c'est Carlot Hill, le nom du groupe.
0: Ah bah au
2: à
0: départ.
2: La base, d'origine, oui.
0: À l'origine.
2: Oui.
1: Ah d'accord.
2: La version originale.
0: Repris. Ça a été repris par 9B0.
1: Ah d'accord. Okay.
0: Ouais. Alors bluffé quand même.
1: Ah ouais ouais.
0: Ah.
1: Ouais, parce que j'étais resté sur la version originale. Ils l'ont bien copié.
0: Eh oui oui. Et puis il l'exécute vachement bien. L'harmonicie, c'était remarquable. Hein. Donc, à voir tout ça, Rock'n'Bock 2026, les 10 ans, on sera avec vous là-bas dès vendredi soir, samedi, dimanche. Voilà. Je crois que j'ai fait le tour. Hein.
2: Oh, je crois qu'on est pas mal là.
0: On est pas mal, hein. C'est une approche évidemment.
1: À fond, là.
0: Voilà, ouais.
1: À fond.
0: À fond. Merci d'avoir été là, mesdames et messieurs, pour cette programmation du Rock'n'Bock. J'espère que vous serez en notre compagnie. C'est tout ce qui importe, parce que quand il y a de la musique vivante, il faut du public. Et quand il y a du public, tout va bien. Le temps sera de la partie et il n'y a pas de raison. La jauge, je ne sais plus, mais il y avait...
1: 3002, je crois.
0: Ouais, donc
2: il y a... 2003.
0: 2003.
1: C'est 2003.
2: Il est
1: dans le désordre. Ouais. J'ai l'oublié.
0: Bon.
1: Et le 12 en complémentaire.
0: Voilà. Hein, donc il y aura beaucoup à faire.
2: Il y aura beaucoup à faire. Et si vous ne pouvez pas venir pour une raison X ou Y, nous, on va essayer de vous faire vivre tout ça de l'intérieur.
0: Oui.
2: Voilà.
0: Et c'est plutôt une bonne chose parce que. Bon, je pense quand même que les gens du coin, et même d'ailleurs, parce qu'en fait, le public, on se rend compte d'année en année que, il y a une forme de notoriété.
1: Il y en a qui viennent de loin. Hein.
0: Oui, il y en a qui viennent de loin. Alors après, on dira, ça dépend des affiches, mais là, en l'occurrence, il n'y a pas de raison que ça n'amène pas un maximum de gens. On a ouvert l'antenne avec les Bredelers, nos amis alsaciens. On va se quitter avec eux. J'insiste, c'est vraiment le concert. En particulier avec le groupe anglais, à voir. Pourquoi ? Parce que on les a déjà vus et qu'on est sûr de la qualité de ces messieurs sur scène. En plus, ils ont un humour incroyable.
2: Oui, il y a moyen.
0: Et ils sont très, très, très talentueux, nos amis des Bredelers. Donc, il n'y a pas de raison. Viendez. Voilà. On se retrouve donc vendredi soir. À 19h pour l'émission qui va raconter un petit peu l'histoire de ce festival pour la 10e année. Et puis, comme l'a dit Karine tout à l'heure, pour le live samedi.
2: À 14h, à partir de 14h.
0: À partir de 14h.
2: Pour l'antenne. Hein.
0: Oui, bien sûr. Oui, pour l'antenne. Allez, c'est parti avec les Bredelers. C'est un titre qui est quand même connu. Plus que connu, ils ont bien cartonné. Alors, je ne sais pas si je vais bien le prononcer. On l'avait déjà passé. Je crois qu'il est peut-être même en prog, mais je ne suis pas sûr. Boom, boom, stand. Je ne sais pas si je l'ai bien prononcé.
2: Mais... Boom, boom, stand.
0: Oui.
2: Eh ben,
0: oui. C'est boom, boom, stand.
2: Boom, boom, stand.
0: Voilà.
2: Voilà.
0: Alors, il faut l'accent. Hein. Allez, bise à l'œil. Au revoir.

0: On se retrouve là, maintenant, tout de suite, pour une émission consacrée à ce qui va quand même nous occuper largement, mon cher Fabrice, si je puis dire. C'est le Rock'n'Buck, nouvelle édition. Alors bon, chaque année, on se retrouve aux brasseries de Maxéville. Et c'est vrai que c'est quelque chose d'assez important parce que, au fond, là, du côté de Maxéville, on a pris nos marques. Et pour commencer cette émission spéciale, on va parler carrément on va partir du côté de l'Alsace. Et oui, Alsace, vous voyez ce que je veux dire, non ?
1: C'est du prochain album de...
0: Les Bredolers.
2: Ça s'appelle comment le nouvel album ?
3: Il va s'appeler Dodekopf.
2: Dodekopf, ça veut dire quoi ?
3: Ça veut dire tête de mort.
2: Tête de mort quoi ?

0: Bredeler, c'est un groupe de rock, punk et metal formé à Strasbourg en 2004. Ils sont connus effectivement pour chanter des textes en alsacien. Et de quelle manière? Alors là, on vient d'écouter un titre qui s'appelle Dodemkov. Alors ne me demandez pas la traduction, j'en suis incapable. Alors, c'est vrai que si, c'est déjà un bon argument pour venir au Rockenbock, parce qu'ils sont déjà venus, évidemment, les Bredeler. Et c'est vrai que ce groupe-là, vous venez de, si vous ne les connaissez pas encore, eh bien, vous voyez un petit peu cette patate, ce style. Alors, bon, on va dire, ils défendent la culture et la langue alsacienne, mais ils la modernisent à travers ce rock très singulier. Ils comptent plus de 700 concerts en France, à l'international, 5 albums, et puis, quand même, 22 000 disques vendus pour ce groupe alsacien. Et en avril 2025, ils ont sorti l'album, alors je sais pas si je vais bien le prononcer, Defaipil, la pilule du diable. Alors je sais pas, on pourra leur demander de quoi c'est inspiré. Un opus de 12 titres inspirés, bah tiens, ils nous donnent la réponse, les émotions humaines et les cartes de tarot.
1: Oui, et c'est super chouette. Dans la plaquette de leur bio là, oui. Avec les éléments qu'ils ont envoyés, c'est magnifique, les cartes de tarot. Ah, il y a la traduction des textes aussi.
0: Oui, c'est vrai, on a eu l'album.
1: C'est magnifique.
0: Oui. Alors, bon, là, Karine, c'est incontournable.
1: Je crois.
0: Oui, j'ai commencé par les Bredelers parce que, pour les avoir vus déjà dans le cadre du Rockenbock, avec Jérémy Barès, enfin bon, on a la quintessence un petit peu du groupe, j'allais dire polyvalent, qui est capable de chanter en alsacien, de faire du rock pur, bref, ils sont très, très, très importants et très intenses sur scène. Voilà.
1: Voilà. Et humainement, d'après les contacts que j'ai eus, en tout cas, ils ont l'air bien sympas aussi, et ce qui ne gâche rien, j'ai envie de dire.
0: Ouais. Alors, c'est vrai que si on prend la programmation pour cette édition collector des 10 ans, il y a les Bredelers, mais on attend ce fameux groupe anglais. C'est une première dans le cadre de ce festival. Et on parle, ma chère Karine, de...
1: Nine Below Zero.
0: Alors, j'avais entretenu une forme de suspense complètement ringard auprès de nos camarades de graffiti qui cherchaient vainement quel groupe anglais devait se produire.
1: Ah, c'était le truc pendant 6 mois.
0: Voilà. Ils ont tenté, les copains, mais non, c'est bien Nine Below Zero qui sera là. Est-ce qu'on peut le rappeler, qui est ce groupe, Karine? Ou non? C'est un très, très vieux groupe anglais qui évidemment tourne depuis de très nombreuses années. Ils ont fait plein de choses avec un style quand même bien à eux, alors assez traditionnel si je puis dire, encore que qu'est-ce que ça veut dire, je sais pas, mais c'est un groupe de blues quand même essentiellement. Popularité en Europe assez forte dans les années 80-82 et ils tournent toujours aujourd'hui. Il y a eu, comme ils sont, comme c'est ce qu'on appelle un vieux groupe anglais, ils ont eu beaucoup de changements de personnel, mais le groupe joue à plein temps, encore et toujours, et on découvre finalement que c'est intemporel, parce que on est effectivement sur du blues, du rock, sur des choses très diverses, j'ai envie de dire très belle, parce que au fond ils arrivent à faire des choses très sympathiques. Et puis j'aime bien un petit peu cette idée que ils vont être là, c'est un petit peu l'incarnation de du rock éternel, de cette notion musicale permanente qui vous fait vibrer.

0: Voilà, 9 Billion Zero, ça donne, hein, Fabrice?
1: Ah oui, c'est Envoi du Bois.
0: Oui. Alors, c'est un groupe mené par le guitariste Dennis Grave et l'harmoniciste Mark Feldman. Et la formation a choisi son nom en hommage à une célèbre chanson de Sonny Boy Williamson. Il y a eu beaucoup d'albums, et puis on peut dire que ça se rapproche d'un groupe qu'on a connu et qu'on a même vu chez Paulette. C'est carrément Dr. Feelgood.
1: C'est vrai.
0: Hein,
1: ça, c'est y a vrai des... qu'il y a un côté rock classique comme ça qui ressemble bien.
0: Oui, hein, ça balance quand même.
1: Les années 70-80.
0: Oui, c'est quand même intense. Donc ça, ce sera évidemment au Rock'n'Buck le samedi 12. On aura d'autres groupes, évidemment, puisque lors du samedi 12, il y aura Give Me a Name. Hiding Close, on en a parlé avec nos camarades de Vache de Rock, puis ils seront là-bas. Doggenstein, et puis Kim Melville, et il y aura Lueur aussi, avec les Punky Toons, enfin c'est les anciens Punky Toons, et ça s'appelle Lueur. Punky Toons, c'est un groupe qui a failli jouer dans le cadre du Festoche, mais il y a eu un orage. Un gros orage, et donc c'était quand même assez compliqué. Quel souvenir du Rock'n'Buck, Fabrice, d'ores et déjà?
1: Énormément, vraiment. Plein de belles découvertes. Que ça soit... il y en a eu tellement. Ben, les boîtes de l'Ors, déjà, c'est la première fois que je les ai vues, c'était là-haut.
0: Oui. Sun.
1: Sun, oui, bien sûr, oui, qui était une belle découverte aussi.
2: Ouais. Là, on a Jérôme en PLS chez lui.
0: Entre autres.
2: Entre autres.
0: Et puis, des quantités d'artistes qu'on a découverts sur cette scène du Rock'n'Buck, et dans des conditions intéressantes, puisque, on le rappelle, c'est un festival gratuit, accessible et visible par tous. Parce que, on peut vraiment bien voir tout ce qui se passe. Et maintenant, il y a une petite scène en plus.
1: Et la découverte des pôles aussi. Hein.
0: Les pôles, oui, bien sûr.
1: Que tout d'un coup, j'ai eu mon coup de foudre.
0: Oui, c'est vrai.
1: Pour ce groupe.
0: Ouais, les pôles, ce groupe strasbourgeois aussi, qui était présent lors d'une édition du Rock'n'Buck. On écoutait donc les Bretteleurs et les 9 Billion Zero qu'il ne faudra pas rater. Et je vous ai dit, l'affiche est quand même plus intense et plus rock, comme à l'accoutumée au Rock'n'Buck le samedi. Je ne sais pas, Kim Melville. Ouais, Kim Melville. On connaît Kim Melville? Oui, un petit peu. En tout cas, j'en connais du côté de Radio Graffiti qui vont se précipiter pour l'interviewer. Il y en a qui se sont déjà placés, me semble-t-il. Hein, mais bon, voilà.
2: Ah oui, c'est déjà calé. L'horaire de l'interview est calé. Les chroniqueurs qui vont l'interviewer sont calés.
0: Oui.
2: C'est bon.
0: Donc, c'est quelque chose, en tout cas, qui est bien cadré en ce qui nous concerne, puisqu'on sera, comme vous le savez, sur le site des brasseries dans le cadre de ce festival. Et c'est quand même plutôt une bonne chose, en tout cas. Kim Melville, alors, qui est-elle, cette jeune femme? Elle débute ses 10 premières années en faisant du piano, l'apprentissage du solfège, on nous dit grâce à sa grand-mère. Mais il y a l'influence rock qui reste majeure par le biais de son père qui s'appelle Eric. Il est chanteur-interprète dans de prestigieuses productions musicales. On va les nommer, hein, Starmania, Air, Notre-Dame. Et il a notamment intégré en 2001 le groupe Universal Music, pour le citer. C'est une major, comme on dit. Et donc à ses côtés, aux côtés de son papa, elle a évolué entourée de guitares, une vingtaine à eux deux aujourd'hui. C'est quand même pas mal. Hein.
2: Est-ce que... Oui.
0: Hein, qui a 20 guitares ici? Non, hein.
2: Ici,
1: ouais.
2: Non.
0: Fabrice, t'en as combien, toi?
1: Non, aucune. Un ukulélé.
0: Un ukulélé. Et puis, c'est quelque chose qui a commencé à être très intense, puisqu'elle elle compose au lycée. Et puis, elle intègre une guitare à la main, le parcours professionnel. Alors, je ne sais pas ce que c'est. L'IMEP Paris College of Music. Ces années précieuses lui ont permis de découvrir, nous dit-on, l'arrangement, de trouver le matos lui permettant de construire son propre son, d'ouvrir son esprit sur différents styles, dont la musique orientale, qu'elle affectionne particulièrement. Et donc, elle en revient définitivement au rock. Voilà, ce sera une découverte hein, pour nous, Karine. Hein.
2: Oui, tout à fait. Maintenant, elle me plaît déjà. Elle a des influences sympathiques. Hein, Alice Cooper, Jack White.
0: Oui.
2: Bon, écoute, oui, on a bien envie de la rencontrer.
0: Hein. Ouais,
2: on va. Et de la voir, de l'entendre.
0: Eh bien oui, puis sur scène, ça va donner. Hein.
2: Oui.
0: On va écouter Mr. My Man. Voilà, Kim Melvin, qui sera donc le samedi en programmation sur la scène du Rock'n'Bock.

0: Voilà, Kim Melville, mon cher Fabrice, ça pulse.
1: Ça renvoie du bois.
0: Ça renvoie du bois.
2: Ah bah c'est efficace, quoi.
0: Ouais, c'est très, très efficace. On aura, ma chère Karine, les spinaliens de Dockenstyle qui seront là.
2: Oui, qu'on a déjà eu l'an passé, mais qui n'avaient pas pu jouer.
0: Oui.
2: Donc là, ils vont revenir avec de nouvelles infos.
0: Oui,
2: j'imagine.
0: Bon, ça va donner, non?
2: Oui, ah oui. Bah, Dockenstyle, oui.
0: Est-ce que tu les as déjà vus en concert?
2: Bah non, j'attendais de les voir.
0: Jamais. Donc ce sera.
2: Passé.
0: Oui. Est-ce que. Alors, ils sont nés en 2015 avec un petit EP éponyme. Ils ont continué avec Pub Calling, leur premier album distribué en France à l'étranger. Et puis, deux ans intenses qui ont passé sur les routes, puisque c'est vraiment un groupe de scène. Ils ont rencontré Rudy Lenners, l'ex-batteur des Scorpions, qui a décidé de produire le deuxième disque qui s'appelle Only Stronger, signé sur le label anglais de Doxer Jaune Surgery Records, si vous cherchez la discographie. Alors Dockenstyle, c'est vraiment le groupe comme on aime bien, qui sera sur la scène donc du Rock'n'Bock le samedi 12. C'est quand même essentiellement, je le répète, le samedi, une programmation qui a toujours été autour, enfin même carrément, c'est le cœur de cible, hein, c'est pour des festivaliers un petit peu plus punchy, un petit peu plus dans le rock.

0: Ah, Dogen Style.
1: Ah bah t'aimes bien, c'est du cut la fin.
0: Ah moi j'aime bien moi.
1: Hein. Et j'aime bien les cassures comme ça dans les rythmes.
0: Ouais.
1: C'est, ouais.
0: Ouais, quand ça finit cut.
1: Je me disais, on m'est d'avis que la scène B du Rockenbock à 22h et à 23h30 va, va chauffer.
0: Oui. Mm. On va passer, t'as bien aimé ça Fabrice?
2: Ah oui, oui.
0: Oui.
2: Ouais, ça envoie, ouais. Pas de problème.
0: Du bois, et pas seulement. Karine, oui.
1: Ah ben oui, oui, oui, c'est ce que je te disais. Oui.
0: Bon,
1: ben
0: c'est bon. Donc c'est bien validé donc, par notre personnel de Radio Graffiti le samedi 12 septembre dans le cadre du Rock and Buck. Alors c'est quoi l'histoire de Lueur hein?
1: Alors Lueur, en fait, c'est les ex-Punky Tunes qu'on avait reçus encore l'an passé. En interview au Rockenbock. Et finalement, bah, donc le Rockenbock, c'est en septembre, deuxième week-end de septembre. Et ils ont changé de nom peu de temps après, fin 2025. Voilà, je dirais novembre, décembre, par là. Et maintenant, c'est Lueur, mais c'est les ex-Punky Tunes qui ont évolué encore dans leur style, en fait. J'ai le sentiment que ça va être plus hard, plus sombre.
0: Ouais.
1: C'est un groupe qui est hyper engagé en fait sur plein de thématiques.
0: Oui.
1: Ouais. Qui
0: produit par le label de gens qu'on connaît bien ici, dans Sauf qui Punk. C'est eux qui produisent, en tout cas, c'est leur label.
1: Sur cette distro.
0: Ouais, ouais.
1: D'accord.
0: Et, ouais. Et puis, bah voilà.
2: Ah, c'est Stéphane.
0: Oui, oui, oui, oui.
1: Oui, donc bah on va partir sur quelque chose de sûr là.
0: Oui, et puis ils ont une philosophie. On a vu l'année dernière, ils sont carrément là-dedans. C'est des titres rapides, fun, énergiques. Donc c'est le scat punk et hardcore. On est effectivement dans quelque chose de, là encore, de très intense pour les avoir vus. En 2025, le groupe change de nom, devient Lueur. Donc ils sont composés de vétérans de la scène punk, tels que Laurent à la guitare, Mathieu à la basse et Mathias à la batterie. Avec Loïc à la guitare, c'est une nouvelle école, et puis Marie au chant. Le groupe est prêt à partager une nouvelle énergie, puisque, donc, comme le disait Karine, ils ont changé, mais le style, au fond, plus intense, certes plus fort, mais ça reste très, très

0: Voilà, c'était Lueur. Voilà, c'est encore un cut, hein, Karine.
1: Et qu'est-ce que t'es content.
0: Hein. Ah oui, oui, j'adore.
1: Oui, donc oui. Du coup, bah, ils clôtureront la grande scène. Ils jouent à minuit, hein, oui. Le samedi. Voilà, ils jouent une heure. Donc je pense qu'ils vont bien finir cette belle prog du samedi.
0: Oui, il faut rajouter, on les a entendus tout à l'heure, 18 Close et oui. Give Me a Name.
1: Et Give Me a Name, oui.
0: Oui, oui. Bon, ce sera une belle journée rock, hein?
1: Oui.
0: Oui. Est-ce qu'on peut rappeler les conditions, Karine? C'est gratuit?
1: Allez, bah, les concerts sont gratuits. Qu'est-ce que tu veux que je te dise comme
0: conditions? Il y a des food trucks. Et puis il y a
1: des... pardon, c'était ça, les conditions, et puis le contexte.
0: Et puis des brasseurs aussi.
1: Et puis il y a une vingtaine de brasseurs, l'UBGE, l'Union des Brasseries du Grand Est, qui seront présentes, donc qui vous permettront de déguster quelques bières. Vraiment, c'est à déguster, hein, c'est pas... C'est avec parcimonie? Non, peut-être pas.
0: Ouais, enfin avec modération.
1: Modération.
0: Ouais.
1: Ouais. Mais ça à déguster, c'est des brasseurs locaux, quoi. Donc c'est de la bonne bière.
0: Oui, c'est ça.
1: Voilà.
0: Qualité.
1: Qualité. Il y a effectivement des food trucks, comme tu l'as dit.
0: Mmh. Bon, ça va donner.
1: Ça, c'est pour le samedi. Le dimanche, il y aura la ludothèque aussi.
0: Oui.
1: Qui sera là. Mmh. Qui proposera des activités, des jeux. Voilà.
0: Bon, et puis sans doute aussi stand prévention.
1: Alors, stand ouais. prévention et don du sang aussi.
0: Ah, c'est
1: qu'on,
0: bien.
1: Qu'on aura à notre antenne, tout à fait.
0: Donc, on pourra entendre ces gens-là qui font œuvre utile, je dirais. Mm-hmm. Le dimanche 13 septembre pour cette édition collector des 10 ans... Bon, là, on est plus dans le festif, même si on met pas tout le monde sous le même chapeau. Mais on a les Monkey Melters qu'on va écouter. Il y aura Dos Pavos, c'est de la musique latine, et ils vont déambuler.
1: Oui, c'est ça, ils feront des déambulations, ce sera les interscènes, en fait.
0: Ouais.
1: Les yeux de la tête, quand même.
0: Oui, bien sûr, les yeux de la tête.
1: Little Odetta.
0: Oui.
1: Et la petite sœur.
0: La petite sœur.
1: La petite sœur.
0: Bon, on connaît ces gens?
1: Oh, vite fait, hein.
0: Oui, à
1: pas,
0: peine.
1: Pas beaucoup, beaucoup.
0: À peine.
1: Je crois qu'il y en a un ou deux ou trois. Il y a un Rems. Je crois qu'il y a une histoire de crête. De kilt. Oui. Je ne suis plus très sûre.
0: C'est pas ça qui manque.
1: C'est peut-être pas eux. Hein.
0: Ah, on ne sait pas. En tout cas, on vérifiera sur place, puisqu'ils seront là, donc en concert... ce dimanche 13 septembre, dans le cadre du Rock'n'Buck, on rappelle. Donc là, on n'a pas précisé une chose. Le samedi, ça se termine très tard.
1: Ben c'est ce que je disais, ça se termine à 1h
0: oui,
1: du matin.
0: 1h du mat, alors que le dimanche, évidemment, on est plus raisonnable, ça se termine aux alentours de 21h.
1: Ah, pas du tout.
0: Non ?
1: Ah bon ? Si, pardon, excusez-moi, je me suis trompée dans la ligne. Si, tout à fait, 21h, le dernier concert,
0: oui.
1: Et les portes se ferment à 21h, 21h.
0: Le temps, quoi.
1: À noter que le dimanche, il y aura à 18h25 le mot du maire.
0: Oui, il viendra à notre antenne aussi. Et puis,
1: on espère, oui.
0: C'est l'inauguration, en fait, qui a lieu le dimanche avec le maire de Maxéville, M. Chaussereau.
1: Nous allons normalement ouvrir l'antenne avec la MJC Massinon. Et en l'occurrence, les jeunes de la MJC Massinon, c'est encore en train de se caler, là. Mais ils sont... Voilà, la MJC Massinon est partante pour nous rejoindre. Rejoindre donc l'équipe de graffiti. Et on ouvrira l'antenne avec les jeunes qui veulent faire un peu de micro-trottoir. Et ils partiront après déambuler sur le site pendant 2-3 heures. Quoi.
0: Oui,
1: voilà.
0: Ça peut être bien avec la jeunesse. Hein.
1: Mais tout à fait.
0: Ah, ce qui n'est pas notre cas, Fabrice. Les yeux de la tête, Karine, tout de suite sur notre antenne. Allez, on y va.
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0: presque cut la fin du morceau, Karine. Bon, là, on a écouté quelque chose...
1: J'allais dire, c'est pas la plus gaie. Hein.
0: Non.
1: Enfin, mais... la fin, surtout.
0: Ouais, mais ce que je voulais...
1: Mais c'est beau.
0: C'est beau, voilà.
1: C'est poétique.
0: C'est-à-dire, ils sont capables, ils sont très, très polyvalents. Les Yeux de la Tête, c'est un groupe qui a été formé en 2006. Et on retrouve des instruments intéressants, le saxophone, là on a écouté de la basse, de la contrebasse. Ils sont capables de faire plusieurs styles, comme la chanson française, on vient de l'écouter, le swing manouche, du rock ou encore des musiques de balkan. Et j'ai noté dans leur bio qu'ils rencontrent un immense succès sur scène. Ils ont donné plus de 1000 concerts.
1: C'est ça, hein, 12... c'est énorme.
0: Ouais, c'est énorme, 12 pays. Et alors on note là dans la bio qu'il y a une véritable histoire d'amour avec le public en Allemagne, où ils tournent régulièrement à guichets fermés. Donc, c'est pas rien. Les Yeux de la Tête, le dimanche 13 septembre. C'est bien, non ?
1: Ah ben, moi, je connaissais les Yeux de la Tête.
0: Oui ?
1: Oui, tu vois, pour une fois. oui, je connaissais. J'ai quelques titres.
0: En tête ?
1: Oui.
0: Oui. Ça peut être dansant, ça peut être voilà, vous verrez sur scène, c'est quelque chose de très intéressant. Donc le dimanche, il n'y a pas que ça en magasin, ma chère Karine. Il y a aussi les Monkey Melters. Alors, qui sont les Monkey Melters? On travaille avec des groupes, c'est ça, chaque année.
1: Mais qui sont-ils?
0: Oui, qui sont vraiment intéressants et qui sont, je veux dire, on parle toujours un petit peu de la notion de gratuité. C'est pas pour autant que les groupes, et vous l'avez compris, pour cette 10e édition, manquent d'intérêt, bien au contraire, et on fait de belles découvertes. On en a fait, on le disait tout à l'heure avec Fabrice, on a vraiment toute une, comment dire, toute une variété de groupes qui se sont produits sur les scènes de, du Rock'n'Bock. Les... Oui, pardon, Karine.
1: Oui, bah je voulais répondre à ta question. Qui sont-ils?
0: Qui sont-ils?
1: Eh bien, écoute, c'est un groupe de folk punk celtique. Voilà. Ouais. Ah, tu aimes ça?
0: Bah oui, emmené par une chanteuse.
1: Charismatique.
0: Oui. Les Monkey Melters réunissent 5 musiciens aguerris aux routes du rock, dont 3 membres du groupe Celtic Rock, The Mooring. Il y a bon, c'est bien. Ils viennent de quitter le port. On nous dit dans la bio, moment idéal pour les attraper avant qu'ils ne prennent le large. On voit bien de quoi on parle. Parce que, alors, est-ce que on aime le rock celtique, Fabrice?
2: C'est pas mon préféré, mais ouais, ça peut. Des fois, ça passe.
0: Oui. En tout cas, c'est quelque chose qui va faire danser, qui va faire bouger, et c'est le postulat du dimanche. Sur le site du Rock'n'Bock, c'est aussi un public, on va le dire, hein, c'est pas péjoratif, un peu plus familial, et qui vient là pour rechercher aussi un petit peu cette ambiance
1: festive.
0: Ouais, voilà, très singulière en tout cas.
1: Mais les deux ambiances ont leur place en fait, vraiment.
0: Ouais.
1: Pour pouvoir vivre les deux jours de l'intérieur. Et avoir la possibilité d'accéder au concert entre deux interviews. Honnêtement, les deux ambiances se tiennent, le samedi comme le dimanche. Je pense que tout le monde peut y trouver son compte, en fait.
0: Oui, c'est ça. L'offre, comme on dit, permet de pouvoir, effectivement, aller voir des choses très différentes, très diverses. Et puis là, on le répète, mais on le redit encore, c'est le 10e anniversaire d'un festival singulier qui a démarré petitement, on en parlera vendredi soir en direct depuis le site des brasseries avec Olivier, avec Christophe. Ça permettra de resituer un petit peu le début de l'aventure et ce qui devient peu à peu une petite épopée régionale avec cette dimension qui reste humaine en termes de jauge, et ça c'est quand même l'essentiel.
1: Et on le redit encore, mais avec la gratuité des concerts.
0: Oui, oui, oui, c'est essentiel.
1: C'est vraiment...
0: Oui, le plus important.
1: Le plus important.
0: Allez, on écoute les braves Monkey Melters.

0: bon, on sent l'ambiance quand même.
1: Oh, j'ai envie de dire que ça on voit bien quand même. Hein.
0: Oui, hein. Mmh. Ouais. Hein, oui, c'est bien. Oui. Je verrai peut-être une Karine danser devant la scène.
1: Ah, écoute, en tout cas, si je peux y être, oui, j'y serai.
0: Ça pulse, hein, en tout cas.
1: Ça pulse bien, ouais. Ça donne bien la patate. Puis ça doit faire du bien de chanter. Dégage, tu vois. Ça,
0: oui, et puis.
1: Sans te faire insulter derrière.
0: Bon, attention le pogo, hein, quand même.
1: Ouais, non, je suis trop petite. Ouais. Puis trop vieille.
0: Ah bon, bon bah alors, tu vas voir. Ça va être quelque chose. Hein. Little Odetta.
1: Little Odetta. Oui. Et pareil, ben, hein, on est sur du haut niveau aussi, là.
0: Il puise ses racines aussi bien du côté des géants du rock des années 60-70 ou bien des figures du rhythm and blues afro-américain. C'est un combo qui joue un rock péchu où il y a une assise rythmique qui est mise en avant sans pour autant délaisser l'aspect mélodique en intégrant des passages plus ambiantes ou nappes d'orgue et guitare réverbérée, excusez du peu, qui s'entrecroisent pour faire la part belle au chant. Tu as pu écouter Little Odetta, Karine, non?
1: Toujours. Alors, pour, très honnêtement, par rapport au Rock'n'Bock, j'étais sur la prépa des interviews et des horaires, surtout.
0: Ouais.
1: Donc, je n'ai pas encore écouté les sons.
0: Ah ben là, c'est...
1: Ouais. C'est demain.
0: C'est demain, oui.
1: Demain, je fais tout ça. Mais, enfin, puis bah, ce soir.
0: Ben oui, voilà, Little Odetta, tu vas faire connaissance.
1: Mais je connais, j'ai déjà entendu.
0: C'est bien, ça tient la route, comme on dit, sans jugement, et vous allez voir.

0: franchement.
1: Alors, voilà, voilà. Moi, je sens que je vais encore tomber amoureuse d'artistes. Non, mais c'est sûr. Ouais. Ça en voit bien.
0: Hein. Ah, c'est beau, hein, ça, ouais, hein. Fabrice.
2: Ouais. Ah, oui, oui, super voix en plus.
0: Ouais, là, on retrouve vraiment la matière, quoi. Hein.
1: Et le morceau, là, c'est Chucker, c'est ça?
0: Ouais, c'est ça.
1: Figure-toi que Joe Bonamassa l'a rentré dans sa playlist, s'il te plaît.
0: Ah, c'est pas rien. Alors, quand c'est même. Pas rien, hein. C'est une Joe reconnaissance. Bonamassa. Alors, vous savez ce qu'il vous reste à faire le dimanche, les jeunes gens et les moins jeunes? C'est vous rendre évidemment sur le site des brasseries.
2: Viendez.
0: L'entrée gratuite, c'est les deux jours. Hein. Vous n'allez pas venir le samedi et puis dimanche, on vous attend, on vous dit c'est 10 balles ou 15 balles. Non. Bon, je le vends plutôt bien. Mm-hmm. 48 heures, là, consacrées aux brasseries à l'anniversaire de ce beau festival avec lequel on est en collaboration depuis plusieurs années. Mm. Et donc, n'hésitez pas, on vient d'écouter Little Odetta. Ce serait vraiment dommage de rater ça. Et puis le dimanche, il y a la petite sœur.
1: Bon, la petite sœur.
0: Ouais, tu en as parlé déjà. Hein.
1: Bon. On en a quand même pas mal parlé sur l'antenne. Dans le cadre du gros Stival, en fait, qui était c'était quand en mai.
0: Oui, c'est ça. Oui.
1: Voilà, où Graffiti était sur place. Il y a eu un reportage. Et puis voilà, et puis ils font partie aussi du collectif Le Gros Tour. Et là, c'est pareil, il y avait déjà eu pas mal de choses, d'émissions consacrées à la release party du Gros Tour à l'autre canal. Ça, c'était en 2025. Il y a un super reportage, hein, si vous voulez aller le voir sur le site de Graffiti. Je fais ma pub, hein, tant qu'à faire. Mais oui, la petite sœur, groupe du coin. Connu, j'imagine, par les locaux. Et puis là, on est sur du franchouillard, du festif. Oui. Il y a un espèce d'esprit Groland, je trouve.
0: Comptoir acoustique, festif, alternative.
1: Voilà.
0: Ambiance de bistrot, festival à l'heure de l'apéro, disent-ils.
1: Ouais. Voilà. Et pour autant, effectivement, pour les avoir vus plusieurs fois, grande maîtrise au niveau de la ZIC. Faut pas croire, c'est pas parce que ça fait les clowns sur scène que ça c'est pas joué, bien au contraire.
0: Ouais.
1: Ouais, moi je suis toujours scotché quand je les vois jouer.
0: Mm. Oui, c'est fort. Hein.
1: Ils sont, ouais, il y a du niveau, c'est, enfin c'est, voilà, c'est la petite sœur quoi.
0: Oui, oui. Très connue.
1: Celle qui te remet en selle.
0: Oui, très connue dans le quartier. Avant d'écouter la petite sœur, puisqu'on l'avait écouté dans une émission précédente, mais j'ai envie qu'on se fasse plaisir, je reviens sur le samedi rapidement, parce que quand même, il faut écouter dans cette session-là consacrée au Rock'n'Bock à nouveau, les 18 Clothes, que vous ne raterez sous aucun prétexte. Moi, ça m'enchante les oreilles, si vous le voulez bien, tout de suite, sur l'antenne de Radio Graffiti.

0: Bonjour, gendarmerie nationale.
1: Bonjour.
0: Papier.
1: Ciseaux, gagné. Au revoir.
2: Bon.
3: Non mais ils sont...
2: Ouais.
3: Pardon, ils sont cons. Hein.
2: Ouais. Hein.
3: Ils sont cons.
2: Ouais, mmh. Elle est bien celle-là.
3: Au moins ils ont eu du sursis.
2: Oui. Bon, elle est bien quand même.
3: Ah ben, mais elles sont toutes bien. Ouais. Franchement, elles sont toutes bien. C'est super festif. Ouais. T'es obligé, en fait, t'es emporté dans leur univers, vraiment.
2: Oui,
4: ça sent le vécu en plus. Hein.
3: Ouais. Oui, j'ai l'impression que ça sent le vécu, mais enfin bon, je veux accuser, je veux pas dire des choses
2: non
3: vérifiées à long terme.
2: Ouais.
3: Mais en tout cas, ils sont bien imprégnés pour faire cette chanson.
2: Ouais. Attention, petit bonus, encore et toujours.
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0: 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Extrait du dernier album donc de
1: Les yeux de la tête.
0: Les yeux de la tête, voilà, la vie est belle. Alors là, on est plus effectivement dans leur univers à nouveau, hein, quand même. C'est bien, ça balance bien.
1: Ça bouge bien, c'est chaud, ouais. Caliente.
0: Un dernier album paru en 2025. Pour clore cette émission, c'est aperçu de la programmation avant que vous puissiez vous rendre ce week-end sur le site, on insiste, du Rock'n'Bock. Venez nous rejoindre, il fera beau, il n'y aura pas de pluie. Mister Météo, Monsieur Fabrice, la météo sera bonne ce week-end?
2: Il fera très très beau.
0: Merci.
2: Voilà.
1: Pas trop chaud, ce sera parfait.
2: Pas trop chaud, voilà, impeccable. Normalement, la bonne température qui va bien.
1: Bon. Au milieu d'un site qui est quand même juste magnifique,
0: Oui.
1: Le site des brasseries.
0: Oui, et qui sera admirablement éclairé comme à
1: tout
0: l'habitude.
1: À fait.
0: Donc, venez le soir.
2: Comme d'habitude,
0: soir.
2: Oui, le soir en principe, c'est assez étonnant au niveau des lumières.
0: Oui, et puis il y aura un saut à l'élastique depuis la tour du totem, enfin l'ex-totem par Fabrice, et ce sera vers...
1: Oui, bien sûr.
2: Je penserai, oui, avec un parasol comme parachute.
0: Oui, bon,
2: il
0: faut bien choisir le parasol.
2: Hein. Ah oui, t'inquiète.
0: Bon, c'est aperçu de la programmation. Voilà, alors c'est vrai que les années précédentes, on salue Annie qui venait régulièrement à ce micro, mais elle a été remplacée. Et on retrouvera bien entendu, peut-être dans les années futures, cette émission du mercredi qui précède le Rock'n'Bock. Il y aura l'émission spéciale vendredi soir à partir de 19h sur le site. Et là, on refera un tour, bien entendu, l'histoire quand même de l'existence de ce festival qui commence à marquer le territoire et les esprits. Donc ça va être bien. Et puis, on sera là carrément. Alors, Karine, les horaires, par contre, je ne les ai plus. Nous, samedi.
1: Ah, alors, nous, tu veux les horaires de notre.
0: Bien sûr.
2: De l'antenne.
1: De l'antenne. On ouvrira l'antenne samedi à 16h.
0: Oui.
1: Et on fermera l'antenne.
0: Tard.
1: Eh bien, ça s'arrête à minuit.
0: Oui.
1: Donc voilà, après peut-être un peu avant, selon le timing des interviews, parce qu'il y a les groupes musicaux, mais pas que. Et donc le dimanche, n'écoutant que notre courage, nous ouvrirons à nouveau l'antenne à 14h et nous terminerons à 20h30.
2: Voilà.
1: Après, normalement, je n'ai pas encore la validation, normalement, on clôture avec les yeux de la tête, justement, en interview.
0: Bon, c'est bien.
1: Oui.
0: Il y aura sans doute des choses à échanger avec ce groupe qui a une très très belle sensibilité.
1: Ben voilà, tous les groupes ont dit oui hein, pour les interviews, je tenais à le préciser.
0: Oui, on les remercie.
1: Sans même nous connaître. Non, ils ont tous dit oui et ils se rendent disponibles. Pour nous, et ça fait plaisir.
2: Et ben, il va faire connaissance. Hein.
0: Édition complète, donc, autour de ce Rock'n'Bock 2026.
1: Il y aura podcast, photos par Marie Dem, qui sera présente le samedi et le dimanche. Et puis, toutes les interviews seront podcastées, relayées. On vous fera un briefing, mais on n'y est pas. On n'est même pas encore à l'événement.
0: Oui, on y reviendra. Complètement.
1: Voilà.
0: Avant de se dire au revoir, et avant de se dire adieu, ça me rappelle aussi
1: punaise.
0: Une chanson.
1: Oui,
0: non,
1: aussi.
0: Non, je ne vais pas vous la sortir, celle-là.
1: Non. Tu peux, là, on est bien après.
0: Non. On va écouter Line Below Zero avec quelque chose qui devrait vous parler. Voilà. Mais vraiment, hein. Après, c'est vous qui voyez.

0: Un hymne par Nine Beyond Zero.
1: Carlotte Hyde.
0: Comment?
1: C'est pas Carlotte Hyde. On the Road Again.
0: Et ben c'est On the Road Again par Nine Beyond Zero.
1: Non, mais c'est Carlotte Hyde, le nom du groupe.
0: Ah bah au
2: à
0: départ.
2: La base, d'origine.
0: À l'origine.
2: Oui.
1: Ah, d'accord.
2: La version originale.
0: Repris. Ça a été repris par Nine Beyond Zero.
1: Ah d'accord. Okay.
0: Ouais. Parce alors que... bluffé quand même.
1: Ah ouais ouais. Ah. Ouais, parce que j'étais resté sur la version originale. Ils l'ont bien copié.
0: Eh oui oui. Et puis il l'exécute vachement bien. L'harmonie, c'était remarquable. Hein. Donc, à voir tout ça, Rock'n'Bock 2026, les 10 ans, on sera avec vous là-bas dès vendredi soir, samedi, dimanche. Voilà. Je crois que j'ai fait le tour. Hein.
2: Oh, je crois qu'on est pas mal là.
0: On est pas mal, hein. C'est une approche évidemment.
1: À fond là.
0: Voilà, oui.
1: À fond.
0: Merci d'avoir été là, mesdames et messieurs, pour cette programmation du Rock'n'Bock. J'espère que. Eh ben, vous serez en notre compagnie. C'est tout ce qui importe, parce que quand il y a de la musique vivante, il faut du public. Et quand il y a du public, tout va bien. Le temps sera de la partie et il n'y a pas de raison. La jauge, je ne sais plus, mais il y avait
1: 3002, je crois.
0: Ouais. Donc
2: dans 2003.
0: 2003.
1: 2003.
2: Il a un petit désordre.
0: Bon.
1: Et le 12 en complémentaire.
0: Voilà. Hein, donc il y aura beaucoup à faire.
2: Il y aura beaucoup à faire. Et si vous ne pouvez pas venir pour une raison X ou Y, eh ben nous on va essayer de vous faire vivre tout ça de l'intérieur.
0: Oui.
2: Voilà.
0: Et c'est plutôt une bonne chose parce que. Bon, je pense quand même que les gens du coin, et même d'ailleurs, parce qu'en fait, le public, on se rend compte d'année en année que, ben voilà, il y a une forme de notoriété.
1: Il y en a qui viennent de loin.
0: Oui, il y en a qui viennent de loin. Alors après, on dira, ça dépend des affiches, mais là, en l'occurrence, bon, il n'y a pas de raison que ça n'amène pas un maximum de gens. On a ouvert l'antenne avec les Bredelers, nos amis alsaciens. On va se quitter avec eux. J'insiste, c'est vraiment le concert. En particulier avec le groupe anglais, à voir. Pourquoi ? Bah parce qu'on les a déjà vus et qu'on est sûr de la qualité de ces messieurs sur scène. En plus, ils ont un humour incroyable.
2: Oui, il y a moyen.
0: Et ils sont très, très, très talentueux, nos amis des Dreadlocks. Donc, il n'y a pas de raison. Viendez. Voilà. On se retrouve donc vendredi soir. À 19h pour l'émission qui va raconter un petit peu l'histoire de ce festival pour la 10e année. Et puis, comme l'a dit Karine tout à l'heure, pour le live samedi.
2: À partir de 14h. Pour l'antenne. Hein.
0: Oui, bien sûr. Oui, pour l'antenne. Allez, c'est parti avec les Bredelers. Bon, c'est un titre qui est quand même connu. Plus que connu, ils ont bien cartonné. Alors, je sais pas si je vais bien le prononcer. On l'avait déjà passé. Je crois qu'il est peut-être même en prog, mais je suis pas sûr. Boom boom stand. Je sais pas si je l'ai bien prononcé.
2: Boom boom stand.
0: Oui.
2: Eh ben, oui.
0: C'est boom boom stand.
2: Boom boom stand.
0: Voilà.
2: Bah voilà.
0: Alors, il faut l'accent. Hein. Allez, bise à l'œil.
1: Au revoir.

L'inclusion est un concept abscon. 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Qu'on soit con, contrarié, con, confessé.

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